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0: Bonjour à vous toutes, bonjour à vous tous, bonjour Joanne.
1: Bonjour Franck et bonjour à toutes et à tous.
0: Aujourd'hui nous sommes le mercredi 7 octobre 2026 et nous allons souhaiter une bonne fête à tous les Serges, aux Sergines et aux Gustave. Vas-y, on t'écoute pour le dicton du jour.
1: Alors le dicton pour aujourd'hui, octobre en brume, mai à rhume, voilà pour le petit dicton du jour.
0: Alors rappelle-nous les faits qui se sont déroulés un 7 octobre au cours de notre histoire.
1: Alors on peut citer en 1925, triomphe de la revue Nègre au Music Hall des Champs-Élysées avec la danseuse Joséphine Baker. En 1933, c'est l'inauguration de la compagnie Air France à l'aéroport de Bourget. En 1940, c'est l'abrogation par Vichy du décret Crémieux qui donnait la nationalité française aux Juifs d'Algérie. En 1948, c'est la présentation au grand public de la Deux Chevaux lors du Salon de l'Automobile de Paris. En 1949, c'est la proclamation de la République démocratique allemande, la RDA. Et enfin, en 1959, la sonde russe Luna 3 transmet vers la Terre les premières photographies de la face cachée de la Lune. Voilà pour les faits qui se sont déroulés dans notre histoire un 7 octobre.
0: Alors, c'est votre anniversaire. Bon anniversaire. Parmi nos célébrités, nous avons Tom York, le chanteur du groupe Radiohead qui fête ses 58 ans. Nous avons la chanteuse Toni Braxton qui fête ses 59 ans. Aletta Dixon, 48 ans, qui fait partie du groupe Mystique. Nous avons également la chanteuse Victor Laszlo, 66 ans. Parmi nos célébrités, voilà pour l'essentiel. Ah oui, puis Bernard Lavilliers, bon anniversaire, 80 ans pour Bernard Lavilliers en ce jour. Est-ce que tu veux compléter ?
1: Alors, nous avons également l'acteur canadien Sean Ashmore qui fête ses 47 ans aujourd'hui. Je vois également Valérie Maurice, 62 ans pour l'animatrice française. Nous avons également le producteur britannique Simon Cowell qui fête ses 67 ans. Je vois le président actuel de la Russie, Vladimir Poutine, qui fête ses 74 ans ce jour. Nous avons également Enki Bilal, 75 ans pour le dessinateur français. Le compositeur Gabriel Yared, 77 ans pour lui, en ce 7 octobre. Voilà pour l'essentiel des anniversaires du jour.
0: Voilà, on va donc démarrer tout de suite avec Bernard Lavilliers qui va nous interpréter Corias et son nouveau single. 80 ans pour lui aujourd'hui, on lui souhaite un bon anniversaire. Voilà, il va arriver notre Bernard Lavilliers. Voilà.

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Gradation prévue sur la Lorraine. En ce mercredi, une perturbation s'installe sur la région en cours de journée. Le matin sera encore sec dans l'ensemble, sous un ciel d'abord voilé, puis de plus en plus nuageux. Quelques premières ondées ou pluies éparses pourront apparaître en fin de journée, mais c'est surtout en soirée et la nuit prochaine que les pluies se généralisent et s'intensifient. Encore très doux, malgré les nuages. Et côté température, ce matin, nous serons à 9 degrés. Cet après-midi, on atteindra les 21 degrés sur le bassin de Pont-à-Mousson. h 14 à l'horloge de Radioactivité. Restez bien branchés d'ici quelques minutes. Votre horoscope arrive. En attendant, on poursuit la mise à l'honneur de nos stars du jour avec Thom Yorke, 58 ans pour lui aujourd'hui. C'est le chanteur et principal auteur, compositeur et leader du groupe Radiohead qu'on écoute tout de suite ensemble avec Creep sur Radioactivité.

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1: Il est l'heure de retrouver votre horoscope sur Radioactivité. On commence comme d'habitude avec les béliers. Au travail, hâtez-vous de poursuivre votre objectif. Il importe de vous placer en position adéquate. En amour, le parfum de l'aventure vous attend. Privilégiez la prudence sans négliger vos aspirations nouvelles, amis célibataires. Santé bonne. Les taureaux, travail, emploi du temps très chargé, c'est l'occasion pour vous de montrer vos compétences et votre sens de l'organisation. En amour, paix et harmonie totale en famille, une belle journée vous attend. Santé, faites un peu d'exercice. Les Gémeaux, travail, tout va très bien pour vous. Vous allez connaître une journée quasi parfaite. En amour, c'est calme et plein de belles promesses pour les célibataires comme pour les sujets en couple. Alors réjouissez-vous. Santé, évitez les plats épicés. Les cancers, au travail, vous aurez des initiatives intelligentes et on appréciera votre sens aigu du discernement. En amour, des petits malentendus, pour une relation intense, vous ne perdez pas du tout au change. Sentez un peu de fatigue nerveuse. Les lions, au travail, vous bénéficiez aujourd'hui d'une chance assez incroyable. Profitez-en au maximum. En amour, tout est parfait ou presque. Vous allez passer une journée de rêve auprès de ceux que vous aimez. Sentez excellente. Les vierges, au travail, ne vous sous-estimez pas, il y a des choses que vous savez faire et même très bien faire. En amour, donnez priorité à vos proches, l'occasion est suffisamment importante pour vous consacrer à eux totalement. Santé moyenne. Les balances, au travail, ayez confiance en vos moyens, vous disposez de bons atouts pour vous imposer. En amour, grand bien-être intérieur, vous n'avez pas de soucis majeurs. Santé, de l'énergie à revendre. Les scorpions, au travail, place à l'organisation rigide. Soyez habile et ferme sur tous les points. En amour, ne restez pas dans votre coin. Recherchez au contraire le contact des autres et amusez-vous. Santé moyenne. Les sagittaires, au travail, une journée pour agir, une journée pour construire également, à condition d'avoir totalement confiance en vous. En amour, tout va pour le mieux. Vous êtes bien dans votre peau et dans votre cœur. Santé gorge à protéger. Les capricornes, au travail, la patience reste votre allié. Vous réussirez là où d'autres ont échoué par trop de précipitation. En amour, la passion domine votre ciel affectif. Maîtrisez-la du mieux possible. Sentez la forme. Les Verseaux, au travail, on mettra votre patience à l'épreuve. Il faudra vous montrer très fort et garder votre calme. En amour, vous devez reconnaître vos erreurs. C'est la façon la plus simple pour tout arranger. Sentez, évitez les excitants. Et on finit comme d'habitude avec les poissons. Au travail, vous avez de l'audace pour deux, c'est bien, mais ne succombez pas dans l'extrême. En amour, ne vous attachez pas aux détails, il faut au contraire songer à des choses plus importantes pour votre équilibre affectif. Santé bonne.

Voilà pour l'essentiel de votre horoscope à l'instant sur Radioactivité, 8h22 à l'horloge du 96.5. Restez bien branchés à 8h30, vos informations. En attendant, on poursuit la mise à l'honneur de nos stars du jour avec Serge Gainsbourg. Bonne fête au Serge en ce jour. On l'écoute tout de suite avec Mon Légionnaire sur Radioactivité.

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1: Il est l'heure de retrouver vos informations sur Radioactivité. On commence comme d'habitude avec les infos à la une de ce jour. Social face aux lycéens, le maintien de l'ordre en question. Le mouvement de colère des lycéens qui a connu une journée de mobilisation majeure mardi est devenu aussi celui de la contestation de la réponse policière aux manifestations. Plusieurs incidents, dont la blessure d'un adolescent à Lens qui a eu la main arrachée par une grenade des forces de l'ordre, reposent la question du maintien de l'ordre. À Israël, attentat du 7 octobre, pourquoi ma fille n'est-elle plus avec moi? Bar Zohar avait 23 ans quand elle a été assassinée lors des attentats du 7 octobre 2023 en Israël au festival de musique Nova. Trois ans après, sa mère Cathy, née en France, perpétue sa mémoire et exige de comprendre comment ces attaques commises par le Hamas ont pu se produire. En Espagne, des décrets sur le logement bientôt de nouveau présentés. Le gouvernement espagnol va présenter deux nouveaux décrets lois sur le logement dans l'espoir de les faire adopter par une voie parlementaire spéciale avant les élections anticipées de fin novembre, a annoncé mardi le Premier ministre Pedro Sanchez. Ces deux décrets lois seront examinés au Parlement, dissous par le Premier ministre par une commission spéciale et non l'ensemble des 350 députés. Le rejet de mesures similaires vendredi par les députés a entraîné la crise politique actuelle. Conflit, le Yémen affirme reprendre du terrain, les Houthis ciblent Riyad. Les forces du gouvernement du Yémen, internationalement reconnues engagées dans une vaste contre-offensive face aux Houthis et qui ont reçu la veille l'appui aérien de l'Arabie Saoudite voisine, affirment continuer d'avancer sur le terrain en reprenant des zones stratégiques sur la côte. Des mouvements démentis par les Houthis qui ont revendiqué mardi de nouvelles frappes sur l'Arabie Saoudite, notamment sur l'aéroport de la capitale Riyad. Conflit, Kiev introduit des mesures de restriction d'électricité. Des mesures de coupure d'électricité ont été instaurées à Kiev, a annoncé mardi l'opérateur ukrainien DTEK, d'après des attaques russes massives contre des installations énergétiques. La capitale passe à des coupures de courant de stabilisation programmées, a indiqué l'opérateur sur Telegram. Depuis le début de l'invasion russe de l'Ukraine en 2022, Moscou cible régulièrement les infrastructures énergétiques du pays, contraignant les opérateurs à instaurer les calendriers de délétage. Physique, le Nobel à un Belge pour des travaux sur les neutrinos. Le prix Nobel de physique 2026 a été décerné mardi au Belge Francis Alzen pour ses travaux sur les particules appelées neutrinos, particule la plus discrète de l'univers. Ce physicien de 82 ans a été récompensé pour ses contributions décisives à l'observatoire de neutrinos IceCube et à la découverte de neutrinos de haute énergie d'origine astrophysique, a expliqué le comité Nobel réuni à Stockholm. Au Canada, la victoire des indépendantistes. Au Québec, un nouveau défi pour Carnet. La province francophone canadienne du Québec mérite de devenir un pays, a martelé lundi son nouveau dirigeant indépendantiste, Paul Saint-Pierre Plamondon. Un test pour le message d'unité du Premier ministre canadien Marc Carnet en plein conflit commercial avec les États-Unis. En Allemagne, l'AfD remporte la présidence d'un parlement régional. L'extrême droite allemande a remporté mardi la présidence de son premier parlement régional depuis 1945 en Saxe-Anhalt, un mois après une victoire écrasante dans les urnes contre les conservateurs du chancelier Friedrich Merz. Le parti anti-immigration l'a emporté dès le premier tour, au cours duquel 48 députés sur 82 ont voté pour Tobias Roche, le candidat investi par l'AfD, une alternative pour l'Allemagne. 29 contre et 5 se sont abstenus. Un résultat supérieur au niveau attendu, les 39 députés d'extrême droite n'ayant reçu publiquement le soutien que de 5 députés. Le président du Landtag a pour rôle de diriger les séances parlementaires et de s'occuper de l'administration de l'Assemblée régionale. Politique, le Rassemblement national, le budget pour chasser la polémique. Chiffres, graphiques et milliards d'économies, le Rassemblement national a présenté sa stratégie économique dans un contexte totalement brouillé par les propos antisémites de la part de Jordan Bardella. Procès, 7 ans de prison requis contre Rémi Daillé, soupçonné d'avoir organisé secrètement un coup d'État ou encore d'être à l'origine de l'enlèvement de la petite Mia en 2021. Le militant d'ultra-droite Rémi Daillé s'est vu requis 7 ans de prison contre lui mardi. Des peines allant d'un an avec sursis à 5 ans ferme ont été demandées contre ses 14 coprévenus. Automobile, le patriotisme économique résiste de moins en moins au prix. Selon une étude internationale réalisée dans 13 pays, auprès de 15 770 personnes, dont 3151 Français, par l'observatoire 7LM de l'automobile, le prix s'impose comme le premier critère pris en compte par les automobilistes pour choisir leur véhicule. Le prix est en effet cité par 39% des acheteurs de véhicules neufs et 52% des acheteurs d'un véhicule d'occasion. Il devance la sécurité, la fiabilité avec 27% et 25%, le coût d'utilisation 19 et 23% et la marque 18 et 16%, note l'observatoire 7LM de l'automobile. Justice, Pierre Ménès définitivement condamné pour agression sexuelle. La condamnation de Pierre Ménès à 2 mois d'emprisonnement avec sursis pour agression sexuelle prononcée par le tribunal correctionnel de Paris en avril 2023 est devenue définitive après que son appel a été jugé irrecevable car trop tardif. N'ayant déposé aucun pourvoi en cassation, sa condamnation est considérée comme définitive depuis le 1er septembre. Le tribunal avait déclaré l'ex-chroniqueur de Canal+, âgé de 63 ans, coupable d'une partie des faits reprochés sur une vendeuse d'une boutique des Champs-Élysées 5 ans plus tôt. Municipal, l'élection de la seule maire RN d'Alsace annulée. Le tribunal administratif de Strasbourg a annulé mardi l'élection de Raphaël Schauber comme maire de Wittelsheim dans le Haut-Rhin, seule commune alsacienne conquise par le Rassemblement national en mars, avec 17 voix d'avance. Le tribunal a retenu 2 irrégularités qui ont altéré la sincérité du scrutin. Les bulletins utilisés au premier tour par une liste arrivée en 3e position ne mentionnent pas la nationalité italienne d'un candidat et les propos écrits sur Facebook par un candidat de la liste RN en fin de campagne. Présidentielle 2027, plus de 140 000 inscrits à la primaire social-démocrate. Les organisateurs de la primaire de l'espace social-démocrate à la présidentielle de 2027 ont recensé très exactement 140 282 inscrits lundi soir après le délai limite pour y participer. Ils seront en mesure d'aller voter les 9 et 10 octobre. Les votants devront départager entre Ségolène Royal, Emmanuel Morel, Raphaël Glucksmann, Olivier Faure et Jérôme Guedj. Un second tour est prévu si nécessaire les 16 et 17 octobre.

Voilà pour l'essentiel de vos informations à la une à l'instant sur Radioactivité. Restez bien branchés d'ici quelques minutes, vos infos régionales et locales. Ça arrive juste après Garou avec Céline Dion.

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1: On poursuit vos informations sur Radioactivité avec les informations régionales. À Nancy, 3000 personnes dans la rue pour défendre la cause lycéenne. Retraités, étudiants, professeurs, syndicats, parents, ils étaient plusieurs milliers à défiler dans le centre-ville de Nancy ce mardi en solidarité avec le mouvement des lycéens. Le cortège a déambulé dans un calme relatif dans le périmètre interdit par arrêté préfectoral. Des heurts ont opposé manifestants et policiers en début et en fin de parcours. À Liverdun, prix des carburants, une confiserie passe à la semaine de 4 jours. Alors que les prix à la pompe se sont envolés, les employés de la confiserie chocolaterie Brebion font désormais leur semaine de travail en 4 jours pour moins utiliser leur voiture et faire des économies. Un nouveau rythme adopté pour un mois. À Nancy, agression sexuelle, deux enfermes, maintien en détention. Dans la nuit de mercredi à jeudi, Lassana Dango s'était assise sur le même banc que Marine et l'avait agressée sexuellement. Bien que primo délinquant, il a été condamné à de la prison ferme. L'entreprise de la semaine, l'usine Legrand Lorraine, verdit ses gaines électriques pour être compétitif. Spécialisée dans l'extrusion de conduits annelés, l'usine Legrand de Pont-à-Mousson se réinvente avec des gaines électriques intégrant jusqu'à 50% de plastique recyclé. Une innovation environnementale qui répond aussi à un enjeu très concret pour le site, rester compétitif sur un marché industriel sous pression. En Lorraine, à bientôt 86 ans, le médecin de Fontoy n'a pas encore prévu sa retraite. Il s'est installé dans le nord de la Moselle en 1971. Depuis, il enchaîne les journées non-stop. Arrêter de travailler, pourquoi pas, mais pas tant que son successeur n'a pas été trouvé, préfère Henri Boguet. Et ce n'est pas simple à trouver. En Lorraine, violence ayant entraîné la mort, deux versions différentes. Aux assises de Meurthe-et-Moselle, aucun des deux accusés ne veut endosser seul la responsabilité du décès d'Anthony Lamini en 2019 à Herserange. Réquisition, plaidoirie et verdict ce mercredi. En Moselle, Sarre, rabais sur l'essence, les Français comparent à nouveau les prix. Depuis l'entrée en vigueur d'une nouvelle ristourne sur les carburants en Allemagne le 1er octobre, les automobilistes frontaliers ont de nouveau intérêt à comparer les prix à la pompe. À Sarrebruck, les prix passent sous ceux de certaines stations françaises, mais les tarifs plafonnés de Total Energy côté français restent plus avantageux. Encore faut-il trouver du carburant. En Moselle, policier accusé d'agression sexuelle, la manifestante blanchit le fonctionnaire. La vidéo a tourné sur les réseaux et la polémique reprise par les médias a gonflé au fil de la journée de ce 6 octobre. Un policier est accusé d'agression sexuelle sur une adolescente lors de son interpellation au cours du mouvement lycéen lundi à Metz, mais la manifestante ne porte pas plainte. Nancy Jazz Pulsation, la musique de James Brown est une bande-son constante dans ma vie. À lui revient l'honneur d'ouvrir la douzaine de soirées du festival Nancy Jazz Pulsation avant de monter avec Ursa Major sur la scène de la salle Poirel. La légende de la basse Christian McBride nous retrace son parcours de son enfance au moment présent. Eurocaine 2027 de Belfort, Muse sera sur scène le 5 juillet pour clôturer ce festival. Le groupe britannique, déjà venu à 4 reprises à Belfort, est le premier nom annoncé par les organisateurs pour cette édition 2027 des Euroc. Il se produira le lundi, ce qui est inédit pour le festival qui se tiendra du 2 au 5 juillet 2027. Dans le Grand Est, samedi 10 octobre, grande collecte de films de famille. Les cinémathèques du Grand Est, Imagest en Lorraine et en Champagne-Ardenne et Mira en Alsace, lancent une grande collecte de films de famille ce samedi 10 octobre. Imagest archive des milliers de photographies et d'heures de pellicules qui sont ensuite consultables sur sa plateforme. On enchaîne avec les informations locales sur Radioactivité. À Pont-à-Mousson, à 23 ans, il crée son entreprise de nettoyage automobile écologique. Charles Dartois a troqué son poste de manager en CDI pour les chiffons, les aspirateurs et les produits d'entretien. Avec Green Touch Auto, le jeune patron mise sur le nettoyage automobile à domicile et surtout sur une particularité, des produits qu'il veut 100% bio et respectueux de l'environnement. À Pont-à-Mousson toujours, Jean-Yves Maric, grand gagnant du concours photo de l'été dédié aux oiseaux. Vous lui avez donné 210 voix. Grâce à vous, Jean-Yves Maric a remporté notre grand concours photo de l'été dédié aux oiseaux. Très inspiré par les volatiles et passionné de photographie, ce Mussy-Pontin est ravi de remporter les trois premiers tomes des Oiseaux de Bonheur, une collection éditée par le groupe de presse Ebra, auquel appartient l'Est républicain. Autre ville sur Moselle, une belote pour soutenir la recherche sur le cancer du sein. À Millery, les cartes vont être distribuées pour une bonne cause. Samedi 10 octobre, l'association Famille Rurale Millery Autre Ville organise pour une première édition une belote rose à la salle des fêtes au profit d'Octobre Rose. À Raucourt, premier coup de pelle au verger participatif. Dimanche, la mairie, Sabine Deguilly et plusieurs conseillers municipaux ont lancé les premiers travaux du futur verger participatif. L'objectif étant de créer un espace favorable à la biodiversité tout en associant les habitants à la vie de la commune. À Xam, la ferme des Prunelles dévoile ses activités lors d'une balade. Le dimanche 4 octobre dernier, une trentaine de personnes ont participé à la marche de 6 km organisée par la ferme des Prunelles. Les différentes étapes ont permis de découvrir toutes ces activités. Du côté de Champignol, de père en fils, une passion pour les briques Lego. Julien et Théo Toussaint organisent une deuxième exposition consacrée aux briques Lego samedi 10 et dimanche 11 octobre à la salle des fêtes Claude Hartmann. 25 exposants venus de la région, du Luxembourg et de Belgique sont annoncés. À Pompée, musique, théâtre et cirque séduisent toujours autant. Cours individuels, chorale, rock, théâtre ou encore art du cirque. L'école de musique de Pompée démarre sa nouvelle saison avec des activités presque toutes complètes. On part cette fois-ci du côté de Toul. Menacée par son fils souffrant de troubles, elle peine à l'hospitaliser. Ces crises mettent sa famille en danger, mais personne ne trouve de structure pour le soigner. William, un adolescent de bientôt 16 ans, souffre d'un TDAH, trouble de l'attention, et de troubles du comportement. Une situation de plus en plus intenable pour ses proches, démunis face au manque de moyens et de places. On repart du côté de Nancy, derrière le tri du verre, des intérêts écologiques et économiques. C'est le premier des déchets que l'on a pu trier et pourtant, le verre d'emballage, bouteille, bocaux ou pots, se retrouve encore bien trop souvent dans les ordures ménagères. Une fois sur deux, même la métropole bat donc le rappel car l'enjeu est réel. Grand Nancy, tour panoramique, la démolition pourrait avoir lieu un dimanche d'octobre 2027. Haute de 96 mètres, la tour des Aulnes, plus connue sous le nom de la tour panoramique, sera foudroyée dans un an, mais le chantier préparatoire a lui déjà commencé. L'idée sortie pour aujourd'hui, c'est à Nancy. Mathias Hénard, Goncourt 2015, de la sève niortaise au Balkan. L'écrivain Mathias Hénard, prix Goncourt 2015, est à Nancy ce mercredi 7 octobre à 18h30 à la librairie L'Autre Rive pour une rencontre autour de son nouveau livre Hôtel Balkan, paru aux éditions Actes Sud. Il y entremêle souvenirs personnels, histoire européenne et littérature au fil d'un voyage sur la sève niortoise. Voilà pour l'essentiel de vos informations à l'instant sur Radioactivité. Il est 8h53 à l'instant. On va repartir ensemble en musique et restez bien branchés à 9h la suite de la découverte de l'album de la semaine. Allez, en attendant, je vous propose de repartir avec le dernier son de Karol G avec Bruno Mars. Style, c'est tout de suite sur Radioactivité.

Allez, sur Radioactivité, il était exactement 9h. On va retrouver maintenant l'album de la semaine. On va donc retrouver, je vous rappelle, le chanteur Pierre Demer. Et puis, Ave Demer, c'est le nom de son dernier album. Et aujourd'hui, on va découvrir la plage numéro 5, J'aurais fini par te plaire. C'est tout de suite sur Radioactivité. Voilà ce qui veut bien démarrer notre Pierre Demer. Mais oui.

Pierre Demer à l'instant sur Radioactivité. Ave Demer, c'est le nom de son dernier album, et à l'instant sur les ondes du 96.5, c'était la plage numéro 5, ce qui s'intitule J'aurais fini par te plaire. Voilà, voilà. Allez, à suivre Sonia Rousset en nouveauté, Manon Lisa, Le Petit Pêcheur et Eddie Mitchell. Rappelez-vous de ce titre importé de Norman Rockwell.

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1: Allez, on poursuit avec Emmanuel Moir sur Radioactivité, 9h12.

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1: Il est l'heure de retrouver votre horoscope sur Radioactivité. On commence comme d'habitude avec les béliers. Au travail, hâtez-vous de poursuivre votre objectif. Il importe de vous placer en position adéquate. En amour, le parfum de l'aventure vous attend. Privilégiez la prudence sans négliger vos aspirations nouvelles, amis célibataires. Santé bonne. Les taureaux, travail, emploi du temps très chargé, c'est l'occasion pour vous de montrer vos compétences et votre sens de l'organisation. En amour, paix et harmonie totale en famille, une belle journée vous attend. Santé, faites un peu d'exercice. Les Gémeaux, travail, tout va très bien pour vous. Vous allez connaître une journée quasi parfaite. En amour, c'est calme et plein de belles promesses pour les célibataires comme pour les sujets en couple. Alors réjouissez-vous. Santé, évitez les plats épicés. Les cancers, au travail, vous aurez des initiatives intelligentes et on appréciera votre sens aigu du discernement. En amour, des petits malentendus, pour une relation intense, vous ne perdez pas du tout au change. Sentez un peu de fatigue nerveuse. Les lions, au travail, vous bénéficiez aujourd'hui d'une chance assez incroyable, profitez-en au maximum. En amour, tout est parfait ou presque, vous allez passer une journée de rêve auprès de ceux que vous aimez. Sentez excellente. Les vierges, au travail, ne vous sous-estimez pas, il y a des choses que vous savez faire et même très bien faire. En amour, donnez priorité à vos proches, l'occasion est suffisamment importante pour vous consacrer à eux totalement. Santé moyenne. Les balances, au travail, ayez confiance en vos moyens, vous disposez de bons atouts pour vous imposer. En amour, grand bien-être intérieur, vous n'avez pas de soucis majeurs. Santé, de l'énergie à revendre. Les scorpions, au travail, place à l'organisation rigide. Soyez habiles et fermes sur tous les points. En amour, ne restez pas dans votre coin. Recherchez au contraire le contact des autres et amusez-vous. Santé moyenne. Les sagittaires, au travail, une journée pour agir, une journée pour construire également, à condition d'avoir totalement confiance en vous. En amour, tout va pour le mieux. Vous êtes bien dans votre peau et dans votre cœur. Santé gorge à protéger. Les Capricornes, au travail, la patience reste votre allié. Vous réussirez là où d'autres ont échoué par trop de précipitation. En amour, la passion domine votre ciel affectif. Maîtrisez-la du mieux possible. Sentez la forme. Les Verseaux, au travail, on mettra votre patience à l'épreuve. Il faudra vous montrer très fort et garder votre calme. En amour, vous devez reconnaître vos erreurs. C'est la façon la plus simple pour tout arranger. Sentez, évitez les excitants. Et on finit comme d'habitude.

d'habitude avec les poissons au travail. Vous avez de l'audace pour deux, c'est bien, mais ne succombez pas dans l'extrême. En amour, ne vous attachez pas aux détails. Il faut au contraire songer à des choses plus importantes pour votre équilibre affectif. Santé, bonne. Petit rappel de votre horoscope à l'instant sur Radioactivité, 9h19 à l'horloge du 96.5. Restez bien branchés, votre prochain rendez-vous est à 9h30 avec votre rubrique J'écoute ma ville. En attendant, je vous propose de repartir avec Hugel et Solto. Jamaican, c'est tout de suite sur Radioactivité.

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2: Il est l'heure de retrouver votre rubrique J'écoute ma ville sur Radioactivité. Aujourd'hui, 2 sujets à l'ordre du jour. Un spécial médiathèque avec Odile de la médiathèque de Pont-à-Mousson qui va nous parler du festival L'Autre Programme du 10 octobre à Dieulouard. Et tout de suite, nous retrouvons Laurence également de la médiathèque de Pont-à-Mousson pour le spectacle et expo Les Exploratrices qui commence le 9 octobre. On l'écoute ensemble tout de suite sur Radioactivité.
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4: Franck pour Radioactivité, j'ai le plaisir d'être avec Laurence de la médiathèque communautaire Yvan Tondon de Pont-à-Mousson. Bonjour Laurence.
5: Bonjour Franck, bonjour à tous.
4: Et on va donner rendez-vous avec des exploratrices à la médiathèque.
5: Tout à fait, on a 2 rendez-vous le vendredi 9 octobre. Tout d'abord à 19h, le vernissage d'une exposition qui est créée par le Zonta, donc le Zonta Club de Pont-à-Mousson, hein, qui œuvre pour la mise en valeur des femmes et qui est une organisation non gouvernementale internationale. Donc cette exposition a été créée entièrement par le Zonta de Pont-à-Mousson et elle fait la part belle aux aventurières, aux exploratrices et aux voyageuses.
4: Une belle exposition qui sera mise en place par l'intermédiaire du Zonta Club de Pont-à-Mousson et la médiathèque communautaire, parce que c'est évidemment à la médiathèque qu'on retrouvera cette belle exposition. C'est sur plusieurs jours, ça commence le 9 octobre ou c'est juste pour ce jour-là?
5: Alors elle sera visible pendant un mois aux heures d'ouverture de la médiathèque, donc du vendredi 9 octobre jusqu'au vendredi 6 novembre.
4: Et ça sera l'occasion pour en savoir un peu plus sur les exploratrices et voir un peu leur portrait, ça sera un peu ça je pense.
5: Tout à fait, même moi je ne sais pas qui a été retenu, à part Sophie Adnaud que je vois sur la page de couverture. Et sinon ce sera une surprise, mais c'est toujours très intéressant la mise en valeur de ces figures féminines qui sont autant d'inspiration pour les jeunes générations.
4: Voilà, je pense que ça sera visible aux heures et jours d'ouverture de la médiathèque.
5: C'est ça, du mardi au samedi.
4: Alors, il y a aussi un autre rendez-vous, vendredi 9 octobre, et ça sera à 20h, avec un spectacle.
5: Tout à fait. Donc, c'est dans lien logique avec l'exposition sur les exploratrices, puisqu'on vous propose le spectacle « Deux femmes, une Ford » par la compagnie Acte 2, scène 2, et qui est une interprétation de la voix cruelle d'Ella Maillard. Donc c'est un récit de voyage. Ella Maillard, c'est une aventurienne, écrivaine, journaliste suisse qui est partie en 1939 avec une autre journaliste, Anne-Marie Schwarzenbach, en direction de Kaboul. Elles sont parties en Ford de Genève à Kaboul. Donc c'est un périple de quasiment 7000 km à la fin des années 30 dans une Europe complètement bouleversée. Et on a ce récit qui est assez incroyable de découverte de l'autre, découverte des civilisations. Voilà, c'est vraiment un très beau texte à découvrir en version accélérée grâce à ce spectacle.
4: Alors vendredi 9 octobre à 20h pour ce spectacle qui aura lieu à la médiathèque.
5: Voilà, à la médiathèque à 20h dans notre auditorium.
4: Accessible, je vois, à partir de 12 ans. Hein.
5: Tout à fait.
4: Alors c'est pareil, il faut s'inscrire, même si c'est gratuit, si on veut assister à ce rendez-vous.
5: Oui, c'est sur inscription, donc au 03 83 84 09 09 ou sur le portail de la médiathèque sur internet.
4: En lien avec le Zonta Club de Pont-à-Mousson, je vous rappelle que la médiathèque vous propose l'exposition exploratrice « Les femmes par-delà des frontières » à partir du 9 octobre et ensuite au jour et au horaire d'ouverture de la médiathèque. Et puis le rendez-vous juste le soir, donc à 20h, le spectacle « Deux femmes, une Ford » par la compagnie Actes de Scène 2 à la médiathèque également. 03 83 84 09 09 si vous voulez réserver votre place. Et c'est d'après La Voix Cruelle d'Ella Maillard. Merci beaucoup. À vous Laurence.
5: Merci Franck, et puis on remercie aussi le Zonta pour leur fidélité tous les ans dans le cadre de la journée de la jeune fille qui a lieu le 11 octobre. Donc c'est l'occasion pour la médiathèque aussi de mettre en avant les femmes et les jeunes filles.
4: Encore merci pour ce partenariat Laurence. Au revoir.
5: Merci, au revoir.
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0: On poursuit, on termine votre numéro de J'écoute ma ville sur Radioactivité avec le deuxième sujet à l'ordre du jour. Nous retrouvons tout de suite Odile de la médiathèque de Pont-à-Mousson pour le festival L'Autre Programme le 10 octobre à Dieulouard.
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2: Franck pour Radioactivité, j'ai le plaisir d'être avec Odile de la médiathèque communautaire Yvon Tondon de Pont-à-Mousson. Bonjour Odile.
3: Bonjour à tous.
2: L'Autre Programme, c'est un festival et un rendez-vous aura lieu le samedi 10 octobre.
3: Voilà, dans le cadre de L'Autre Programme, on proposera donc le vertige de l'envers, du cirque et de la magie nouvelle, un des coups de cœur de la saison.
2: Alors, on rappelle que L'Autre Programme, l'objectif, c'est aussi à destination des plus jeunes, c'est ça?
3: Voilà, c'est un festival à destination du jeune public. Ce spectacle est destiné aux enfants à partir de 3 ans et plus. Hein. Et comme tout bon jeune public, en général, c'est à partir de 3 ans, mais je crois que même les adultes peuvent y trouver leur compte.
2: Voilà, donc le titre, Le Vertige de l'Envers. Alors, c'est une compagnie?
3: Alors oui, c'est une compagnie de cirque. Ça se passera au Centre culturel de Dieulouard, puisqu'on va un peu sur tout le territoire grâce à L'Autre Programme. Et donc, rendez-vous la semaine prochaine à Dieulouard.
2: Donc, dans le cadre de L'Autre Programme, Le Vertige de l'Envers, cirque et magie nouvelle. Quand je vois la photo, je sens que ça va donner un peu le tournis, non?
3: Oui, tout à fait. Il y a des notions, il y a des effets visuels qui sont assez bluffants.
2: Des acrobaties aériennes, j'ai envie de dire, et je pense que vous allez être gâtés. Accessible à partir de 3 ans. Alors justement, si on a envie de venir voir ce spectacle, il faut s'inscrire, comment ça se passe?
3: Alors idéalement, inscrivez-vous donc directement sur le site de la médiathèque ou au 03 83 84 09 09 ou en venant vous rendre à la médiathèque directement.
2: Deux possibilités, soit à la médiathèque directement à Pont-à-Mousson ou bien 03 83 84 09 09 et je vous rappelle que les tarifs varient en fonction si on est habitant, oui ou non, de la communauté de communes de bassin de Pont-à-Mousson.
3: Oui, c'est bien ça. Donc 3 euros pour les habitants de la CCBPAM et 5 euros pour les autres.
2: Donc notez bien, samedi 10 octobre, ça dure 45 minutes, c'est à 10h30 au Centre culturel de Dieulouard pour ce spectacle Le Vertige de l'Envers, cirque et magie nouvelle, dans le cadre de ce festival Jeune Public, L'Autre Programme. Et grand merci à la médiathèque communautaire Yvon Tondon de Pont-à-Mousson et les partenaires dont la communauté de communes de bassin de vie de Pont-à-Mousson.
3: Oui, ainsi que la mairie de Dieulouard.
2: Merci beaucoup à vous Odile, à bientôt.
3: À bientôt.
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0: Votre rubrique J'écoute ma ville à l'instant sur Radioactivité 96.5. Il est 9h41 et on retrouve tout de suite Franck qui est en direct de la Place du Rock. Franck, bonjour.
5: Oui, effectivement, merci de me donner la parole. Joanne, effectivement, nous sommes sur la Place du Rock où effectivement actuellement il y a un petit village qui est en train de se mettre en place. Et Wendy est à nos côtés, vous êtes ergothérapeute du CPN. Bonjour.
6: Bonjour.
5: Voilà, quel plaisir de vous retrouver, effectivement. Qui organise cet événement déjà dans un premier temps?
6: Alors aujourd'hui, on est dans le cadre des SISM, donc des semaines d'information sur la santé mentale. Donc on est plusieurs partenaires à travailler. Là aujourd'hui, le projet est porté en grande partie par le CMP de Pont-à-Mousson, donc le Centre médico-psychologique, avec divers partenaires dont je vais vous parler un petit peu.
5: Voilà, alors aujourd'hui, effectivement, il y a différents stands, de nombreux partenaires. On peut en citer quelques-uns, ou voire tous, hein, si vous avez toute la liste.
6: Si j'ai toute la liste. On va avoir une initiation DJ avec les gratte disques. On va avoir Lucille de la Luciologie, la médiathèque de Pont-à-Mousson, la mission locale, la résidence solidaire de Procheville. On aura un stand d'information également avec la CPAM, SOS Hépatite, la communauté 360. On aura une société de théâtre également qui sera là. On est en partenariat également avec le cinéma de Pont-à-Mousson, le musée du papier et l'abbaye des Prémontrés.
5: Alors, il y a un thème particulier, c'est l'art. C'est ça pour la version 2026?
6: C'est ça. Pour la version de cette année, c'est une initiation aux arts et l'impact que peut avoir l'art sur notre santé mentale.
5: voilà, et effectivement, donc à l'occasion de cette belle journée, il y a des petits panneaux avec de beaux dessins également qu'on peut retrouver. C'est dans le cadre de ce thème, l'art.
6: C'est ça. Si vous venez aujourd'hui sur la place du Roc, donc on est plein de stands sur la place du Roc aujourd'hui de 10h à midi, puis de 14h à 16h. Chaque stand est représenté par une œuvre d'art pour coller au thème. Nous avons également au centre de la place aujourd'hui un land art, donc qui sera un art participatif avec toutes les personnes. On propose du coup des ateliers toute la journée, donc des ateliers d'initiation aux arts. Il y aura de la danse, il y aura du théâtre, de la musique, de la peinture, de l'écriture, plein d'autres choses. Des visites également, donc des visites du musée du papier, de l'abbaye des Prémontrés, et on a également des stands d'information et des endroits pour échanger sur le sujet de cette année.
5: Et c'est gratuit?
6: Tout est gratuit, donc vous pouvez venir à tout moment, venir nous voir, prendre des informations et faire de l'initiation à tout ça.
5: Voilà, ils sont en train de se mettre en place tout doucement, nos partenaires, effectivement, 10h, midi, 14h, jusqu'à 16h, c'est ça?
6: Tout à fait, c'est ça.
5: Voilà, n'hésitez pas à venir sur la place du Roc pour justement savoir un peu plus sur ce village consacré à la santé mentale. Et puis oui, vous m'aviez dit aussi qu'il y a peut-être un petit jeu aussi, vous voulez en parler, avec des petites cartes là.
6: Oui, c'est ça. Si vous venez aujourd'hui sur le stand du CMP, on va recréer le jeu Dixit. Donc il y a un jeu de société assez connu, donc on a nommé Dixitisme cette année, où il y aura des nouvelles cartes prêtes à être peintes, créées, pour créer un nouveau jeu fait par plein de personnes différentes.
5: Il y aura possibilité d'y jouer ou pas du tout? C'est vraiment pour le créer?
6: Alors pour le créer, si on a assez de cartes d'ici la fin de la journée, on pourrait faire une ou deux parties en effet.
5: Ben voilà, donc n'hésitez pas à venir sur la place du Roc, c'est gratuit, 10h midi, donc ça va tout doucement s'ouvrir évidemment au public. Et puis de 14h à 16h, place donc à la santé mentale, place du Roc. Merci beaucoup Wendy.
6: Merci à vous, bonne journée et au plaisir de vous retrouver aujourd'hui.
5: Voilà, puis on fera un petit point avec quelques partenaires au cours de cette journée. Je te laisse le soin d'annoncer la suite, Joanne. Merci de m'avoir donné l'antenne.
0: Avec plaisir, Franck. Et voilà, n'oubliez pas, hein, 10h midi, place à la santé mentale. Également 14h à 16h, place du Roc, tout à l'heure à Pont-à-Mousson pour les semaines d'information sur la santé mentale. Il est 9h45. Votre prochain rendez-vous est à 10h avec un petit rappel de votre météo si vous l'avez loupé tout à l'heure. En attendant, je vous propose de repartir tout de suite ensemble en musique. Et on repart tout de suite avec Oria. Soirée mondaine, c'est tout de suite sur Radioactivité.

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1: Calogero et Passy face à la mer à l'instant sur Radioactivité. Il est 9h55 et on retrouve tout de suite Franck qui est toujours en direct de la place du Roc pour les semaines d'information sur la santé mentale.
2: Oui, effectivement, on va essayer de retrouver évidemment l'ensemble des partenaires. Et là, je vois Renan, une tech connue à Radioactivité. Bonjour, ça va ?
3: Salut Franck, ça va très bien, merci. Et toi ?
2: Ça va, ça va. Les Grades disent qu'on peut rappeler ce que c'est cette belle association basée à Pont-à-Mousson, c'est ça ?
3: Oui, on est basé sur le bassin Mussy-Pontin, à Médières. Donc l'association n'existe depuis 2021 et on réalise des ateliers d'initiation, de découverte et d'initiation à la pratique du mix DJ et toutes les disciplines qui sont satellitaires, comme le scratch, etc.
2: Voilà, et c'est vrai qu'aujourd'hui, nous sommes sur la place du Roc, de 10h à midi et de 14h à 16h, dans le cadre des sismes sur la santé mentale. Effectivement, c'est bon, évidemment, de se sentir bien par l'intermédiaire de la musique.
3: Oui, tout à fait. La musique ou toute activité artistique qui va permettre de focaliser l'esprit sur quelque chose de positif et de productif, et qui va permettre d'aller mieux mentalement et dans sa santé artistique, je sais pas comment dire, non, je me perds un peu les pinceaux, mais en gros, un esprit occupé, un esprit sain, hein, voilà, je pense, c'est mon analyse du truc. L'idée de la découverte des différents ateliers du village, c'est l'essemage, en fait, hein, c'est de proposer des activités aux jeunes. Certains vont découvrir et c'est un plus pour leur culture générale, on va dire, et puis d'autres vont peut-être se prendre au jeu. C'est un peu l'objectif pour aujourd'hui et en règle générale des ateliers qu'on met en place avec l'association, quoi.
2: Et aujourd'hui, justement, c'est quoi ? C'est de l'initiation. Les personnes vont pouvoir découvrir, peut-être toucher la table de mixage, essayer de mixer. C'est quoi ?
3: Alors, c'est ça. On est vraiment sur de la découverte. C'est des formats d'atelier assez courts pour qu'ils puissent aller sur tout le village, hein, les groupes de jeunes qu'on va accueillir. Donc là, on aura 8 séances de 20 minutes, 30 minutes, avec 8 groupes différents. L'idée, c'est vraiment de leur faire découvrir. C'est vraiment un état des lieux général de la pratique du mix. Et ils vont manipuler, bien sûr, le contrôleur qu'on a ramené aujourd'hui, quoi, la platine, quoi.
2: Vous mettez quoi alors ? C'est de la techno, du rap ? C'est quoi ? Est-ce qu'on peut donner un peu le thème ?
3: Le ton. Alors là, pour vraiment de la découverte, comme on va le faire aujourd'hui sur des formats assez courts, on va aller sur de la house music, parce que c'est quelque chose d'assez accessible, il n'y a pas trop de paroles, et on va déjà pouvoir faire des transitions entre deux morceaux avec les jeunes, et puis je vais les accompagner pour le faire. Mais la house, oui, c'est plus confortable pour découvrir, voilà. Tout à fait.
2: Voilà, dans le cadre de la semaine d'information sur la santé mentale, n'hésitez pas à venir sur la place du Roc, c'est gratuit, voilà, de 10h à midi, de 14h à 16h, avec de nombreux partenaires, dont les Grades Disques. Et voilà, il suffit de venir spontanément, et puis ça y est, on peut mixer avec toi.
3: Alors, il y a des sessions où il y a déjà des groupes balisés, et il y a des sessions libres également. Alors, la session libre, ça sera cet après-midi pour nous, mais sur le village, il y a des sessions libres tout au long de la journée. Donc, quand on dit session libre, c'est que les gens peuvent venir s'inscrire, donc il doit y avoir des places limitées, bien entendu, mais vous pouvez venir voir. Et en règle générale, vous pouvez venir voir un peu le déroulé de la journée, parce qu'il y a plein de choses différentes. Je vois notamment en face de nous, il y a la médiathèque, hein, qui propose des ateliers sympas, mais je pense que tu vas faire le tour, à mon avis.
2: Bon, on va un petit peu faire un petit peu le tour le matin, un petit peu le tour l'après-midi, effectivement. Et puis, effectivement, il y a la médiathèque, il y a la mission locale, il y a vraiment de nombreux partenaires, il y a le GEM également, et on va évidemment essayer de les retrouver tout au long de cette journée. Voilà, en direct. Merci beaucoup, Renan. Et donc, rendez-vous place du Roc, 10h, midi, 14h, 16h. Merci.
3: Merci, Franck. Il y a les premiers groupes qui arrivent d'ailleurs, c'est cool.
2: Ah ben voilà, on va les accueillir. Merci, Johan.
1: Avec plaisir, Franck, qui, je vous le rappelle, était en direct de la place du Roc dans le cadre de la semaine d'information sur la santé mentale. Ça a commencé, il est 10h d'ici quelques secondes. Vous pouvez d'ores et déjà vous rendre place du Roc. C'est des ateliers qui vous seront proposés d'information jusqu'à midi et de 14h à 16h cet après-midi. Allez, restez bien branchés d'ici quelques minutes. Un petit rappel de votre météo, si vous l'avez loupé tout à l'heure. Ça arrive juste après Claudio Capéo.

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2: Il est l'heure de retrouver votre météo sur Radioactivité. À vous rappeler que nous sommes aujourd'hui le mercredi 7 octobre, 280e jour de l'année 2026. Nous perdons 4 minutes d'ensoleillement aujourd'hui. Le soleil s'est enlevé ce matin à 7h44 et se couchera tout à l'heure à 19h02. Une lente dégradation prévue sur la Lorraine en ce mercredi. Une perturbation s'installe sur la région en cours de journée. Le matin sera encore sec dans l'ensemble sous un ciel d'abord voilé puis de plus en plus nuageux. Quelques premières ondées ou pluies éparses pourront apparaître en fin de journée, mais c'est surtout en soirée et la nuit prochaine que les pluies se généralisent et s'intensifient. Encore très doux malgré les nuages. Et côté température, ce matin nous serons à 9 degrés, cet après-midi on atteindra les 21 degrés sur le bassin de Pont-à-Mousson. Petit rappel de votre météo à l'instant sur Radioactivité, il est 10h dépassé de 5 minutes et on repart tout de suite ensemble en musique. Et n'oubliez pas à 10h15 vos pronostics du tiercé, quarté, quinté et plus. Allez, d'ici quelques minutes, Zazie, Tovlo avec Stromae, Teddy Swims et tout de suite Tame Impala avec Dracula sur Radioactivité.

0: Tame Impala, Dracula à l'instant sur Radioactivité. Nous retrouvons tout de suite Franck qui est toujours en direct de la Place du Rock.
1: Oui, merci Johan. Effectivement, toujours en direct sur la Place du Rock où il y a actuellement les semaines d'information sur la santé mentale, les SISM, hein, et évidemment c'est un rendez-vous accessible de 10h à midi, de 14h à 16h tout au long de ce jour. Et avec à nos côtés, Mathéo du CPN. Bonjour Mathéo.
2: Bonjour.
1: Voilà, on peut donner votre responsabilité exacte ?
2: Oui, alors moi je suis enseignant en activité physique adaptée sur le CPN de l'Axouf et aujourd'hui j'anime un atelier sur de l'expression corporelle, danse thérapie.
1: Alors expliquez-nous, comment ça va se dérouler cet atelier ?
2: Alors c'est un atelier où on va travailler plus sur des émotions, ça va être de l'improvisation, de certains mouvements, c'est pas vraiment de la danse comme on pourrait l'entendre, mais ça va être, par exemple, je vais donner un thème, vous avez gagné au loto, comment vous bougeriez pendant 30 secondes si vous avez gagné au loto, par exemple ?
1: Voilà, on dit bien évidemment, c'est concernant la santé mentale pour se sentir bien. Voilà, il y aura différentes émotions que vous allez. Il y a différents thèmes que vous allez aborder. Par exemple, est-ce que si vous avez gagné au loto, comment vous réagirez? Comment vous pouvez. Alors, je ne sais pas si on peut dire le mot danser, je ne sais pas si ça en fait partie, mais comment vous réagirez parce que je pense que généralement, on a tous des émotions bien différentes en fonction des infos.
2: Ouais, tout à fait. En fait, justement, c'est ça qui va être intéressant d'observer, c'est que chaque personne. Sur la même situation, on n'aura pas les mêmes gestes, on n'aura pas les mêmes réactions, et après on pourra même débattre justement de pourquoi vous avez fait tel ou tel mouvement, etc. Et c'est ça qui est intéressant.
1: Voilà, et je pense qu'on peut venir à plusieurs, c'est ça, pour partager cet atelier ?
2: Idéalement, oui, c'est à plusieurs, comme ça c'est un peu plus convivial, et on a moins le regard que sur nous, même si voilà, ça, on va aussi travailler sur l'acceptation du regard des autres. Mais à plusieurs, c'est quand même un peu, ce sera mieux.
1: Voilà, c'est un atelier qui dure combien de temps ? Pas très longtemps, en fin de compte, si ?
2: Non, une vingtaine de minutes.
1: Voilà, donc accessible là, si on veut venir, il n'y a pas de problème ?
2: Ouais, tout à fait, c'est des créneaux libres jusque midi et de 14h à 16h.
1: Voilà, rien à voir, vous n'allez pas montrer une chorégraphie, on va danser dessus, ça s'appelle danse thérapie, donc c'est ce que j'avais pensé au départ. Rien à voir, voilà, vous donnez un thème et effectivement vous allez passer vos émotions sous forme de danse. Donc même si on n'est pas bon danseur, c'est pas grave, c'est pas ça que vous recherchez.
2: Ouais, tout à fait, c'est ça. C'est vraiment en fait chacun est. En fait, ça va être juste le but, c'est de bouger son corps en fonction des émotions travaillées. Voilà. Et des émotions ressenties.
1: Voilà, et ensuite, justement, il y a un bilan, il y a quelque chose que vous allez voir avec eux ou pas du tout ? Voilà, c'est pour voir comment réagissent les personnes.
2: Eh bien, justement, en fait, à la fin de l'activité, on fera des petits débats, en fait, déjà, qu'est-ce que les personnes ont pensé, et voilà ce que ça leur a procuré, est-ce que ça leur a procuré du bien-être face au regard des autres, etc.
1: Parce que des fois, même quand il y a une bonne nouvelle, il y a des personnes, des fois, ils restent insensibles. C'est ça que vous voulez peut-être montrer envers ces personnes qui vont venir ?
2: Ouais, c'est ça. C'est que chacun peut ressentir de manière complètement différente une situation. Enfin, même si c'est une même situation, chacun aura une réaction complètement différente d'un autre.
1: Merci beaucoup, Mathéo. Et on rappelle, c'est gratuit, hein ?
2: C'est gratuit, toute la journée.
1: Voilà, donc 10h midi, donc c'est actuellement jusqu'à midi, puis cet après-midi de 14h à 16h, rendez-vous Place du Rock avec les différents partenaires dans le cadre des semaines d'information sur la santé mentale. Et Mathéo est là évidemment pour, pourquoi pas, que vous puissiez participer à ces ateliers danse-thérapie. Merci Mathéo.
2: Merci à vous.
1: Et à toi l'antenne, Johan, merci.
0: Merci à toi Franck pour ce direct. On le retrouve peut-être d'ici quelques minutes pour un nouveau direct sur la Place du Rock lors de ces semaines d'information sur la santé mentale. Allez, restez bien branchés d'ici quelques minutes. Vos pronostics du tiercé quarté quinté plus. Ça arrive juste après Tovelo avec Stromae.

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2: Toblo et Stromae à l'instant sur Radioactivité, 10h16, restez bien branchés. D'ici quelques minutes, vos pronostics du tiercé quarté quinté plus. Juste avant, Franck revient sur les ondes, toujours en direct, de la place du rock.
3: Effectivement, je t'embête tout au long de la matinée. Ah ben voilà, c'est toujours une bonne cause, Place du Rock en direct, où il y a les semaines d'information sur la santé mentale. Et puis je vois un petit peu l'ensemble des partenaires. Charlène est à mes côtés. Bonjour Charlène.
4: Bonjour.
3: Voilà, du foyer de Procheville, des résidences du foyer de Procheville, où effectivement, justement, nos amis résidents ont travaillé pour cette journée, c'est ça ?
4: C'est ça. Moi, je suis travailleuse sociale sur la résidence de Procheville, et l'idée, dans le cadre des sismes, c'était de mettre en place quelque chose avec l'art, vu que c'est la thématique de cette année. Et puis, ce qui était le plus accessible et le plus facile d'accès, on va dire, pour les résidents, c'était de travailler autour de la photo. Donc, tout au long de l'été, on a fait des sorties où les résidents ont pu prendre des photos, et puis, par la suite, l'idée, c'était de travailler à partir de ces photos-là pour travailler un petit peu l'écriture, le faire s'exprimer sur des photos qui étaient parlantes et fortes pour eux.
3: Et j'en suis sûr, ils étaient tous motivés pour faire ces créations.
4: Oui, vraiment, ils ont été nombreux à se mobiliser sur ces temps-là, tous très intéressés, et puis ils vont venir nous rejoindre au fur et à mesure de la journée, chacun en fonction de leur disponibilité.
3: Et c'est vrai que, voilà, juste pour parler un petit peu, pour présenter, il y a des photos, comme vous l'avez signalé, Charlène. Et puis, je pense que ce sont des photos qui évoquent un moment fort peut-être de leur vie, ou peut-être un animal de compagnie, ou des amis peut-être, c'est ça, ou des temps partagés bien amicaux.
4: Oui, c'est ça. Le collectif qu'on fait sur la résidence, c'est dans un premier temps pour lutter contre l'isolement, que chacun ait un peu un espace pour partager des moments conviviaux. Et donc, les photos qu'ils ont pu choisir pour écrire, c'est des choses, c'est quelque chose qui a pu leur rappeler un souvenir d'enfance, un moment partagé, quelque chose qu'ils ont aimé ou qu'ils aiment. C'était vraiment de partager quelque chose qui leur tenait à cœur.
3: Et je vois qu'il y a des résidents qui ont mis une difficulté supplémentaire. Ils ont rajouté un texte.
4: Oui, tout à fait. C'était le travail d'écriture qui était fait. C'était qu'ils puissent s'exprimer sur une photo qui leur parlait. Donc ça peut être sur un moment passé, sur un animal qu'ils ont rencontré au cours d'une sortie, sur une activité qu'on a pu faire tous ensemble au cours de l'été. Qu'ils puissent exprimer leurs ressentis et aussi ce qu'ils peuvent vivre en étant sur la résidence de Procheville.
3: Je pense que vous les avez aidés justement pour créer l'ensemble de ces réalisations.
4: Oui. Alors l'idée c'était de prendre leurs propositions, qu'ils puissent être proposer ce qu'ils avaient envie de faire. Et puis parfois c'est compliqué de pouvoir amener des propositions, donc c'était aussi mon rôle de pouvoir les guider un petit peu et puis de leur amener des supports, de leur proposer des choses dont ils ont pu quand même facilement se saisir, oui.
3: Voilà, je pense qu'il y aura quand même des résidents qui vont venir pour voir leur création ici sur Place du Rock, parce que ça va être une fierté de voir leur création exposée devant un public.
4: Oui, c'est l'idée. C'est qu'effectivement, ils vont venir tout au long de la journée. Et puis l'idée, s'ils se sentent à l'aise, c'est aussi qu'ils puissent en parler au public qui va venir nous rendre visite tout au long de la journée.
3: Voilà, bravo pour cette belle initiative à tous ceux qui ont participé, évidemment. Les

0: partenaire de cette semaine d'information sur la santé mentale avec les résidents des logements solidaires de Procheville. Merci à vous, Charlène, et à toute votre équipe, partenaire de cet événement. Et donc, ces créations sont visibles sur la place du Roc de 10h à midi, de 14h à 16h. Évidemment, très gratuite, ces places du Roc. Merci beaucoup, Charlène.
1: Merci beaucoup, très bonne journée.
0: Voilà, je te laisse le soin d'annoncer la suite, Johan, toujours en direct sur Radioactivité.
2: Toujours en direct sur Radioactivité, restez bien branchés d'ici quelques instants, vos pronostics.
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2: Il est l'heure de retrouver vos pronostics du tiercé Quartet Quintet Plus. Aujourd'hui, réunion 1 en gain, course 1, prix des Gobelins. Il s'agit d'un attelé de distance 2875 mètres avec 18 partants, 59 000 euros corde à gauche. Et un départ prévu tout à l'heure à 13h55. On commence directement avec les pronostics donnés par l'amateur qui vous propose un quintet en 5 chevaux. Le 17, 16, 15, 13 et pour finir le numéro 12. 17, 16, 15, 13 et 12. On enchaîne et on termine avec les pronostics donnés par l'homme mystère qui vous propose également un quintet en 5 chevaux pour cette course. Le 17, 15, 16, 11 et pour finir le numéro 13. 17, 15, 16, 11 et 13. Aujourd'hui pour votre tiercé Quartet Quintet Plus, à vous rappeler qu'il s'agit de réunion 1 en gain, course 1, prix des Gobelins. Il s'agit d'un attelé de distance 2875 mètres avec 18 partants, 59 000 euros, corde à gauche. Et un départ prévu tout à l'heure à 13h55. Bonne chance à toutes et à tous.

10h22 à l'horloge de Radioactivité dans un peu moins de 10 minutes. Votre agenda avec lundi des sorties et loisirs. Restez bien branchés. En attendant, on repart avec Charlotte Cardin. The Way We Touch, c'est tout de suite sur Radioactivité.

0: Charlotte Cardin, The Way We Touch à l'instant sur Radioactivité, 10h25, et nous retrouvons tout de suite Franck qui est toujours en direct de la Place du Rock, oui, à Pont-à-Mousson.
1: Merci beaucoup Johan. Voilà, toujours sur la Place du Rock dans le cadre de la semaine d'information sur la santé mentale, et maintenant je rencontre parmi les partenaires Déborah Christ. Bonjour Déborah.
2: Bonjour.
1: Chargée de prévention au sein de la caisse primaire d'assurance maladie de Meurthe-et-Moselle. Et voilà, la santé mentale, voilà, c'est important évidemment de rappeler que vous accompagnez les personnes en difficulté mentale.
2: Tout à fait. L'assurance maladie a mis en place depuis quelques années un dispositif qui s'appelle Mon Soutien Psy et qui permet en fait d'avoir une prise en charge de 12 séances auprès d'un psychologue conventionné.
1: Alors, qu'est-ce qu'il faut faire justement pour pouvoir bénéficier de ce dispositif?
2: Alors, vous allez sur l'annuaire Mon Soutien Psy pour trouver un psychologue conventionné et vous pouvez directement prendre rendez-vous auprès du psychologue. Il n'y a pas forcément besoin d'avoir une prescription médicale. Vous pouvez prendre rendez-vous directement et vous aurez donc des séances qui sont prises en charge jusqu'à 12 par an.
1: Alors, comment sait-on si on a besoin justement d'un psy? Parce que c'est vrai que voilà, il faut s'autocritiquer, j'ai envie de dire.
2: Alors, c'est un dispositif qui est accessible déjà dès 3 ans. Donc, à partir du moment où on ressent donc, chez un proche ou chez nous-mêmes un besoin de parler, de discuter avec peut-être une personne d'extérieur à la famille ou aux amis, on peut solliciter ce dispositif. Il n'y a pas vraiment de critères, ça dépend des périodes d'anxiété, de dépression légère, modérée. Voilà, c'est des choses qui peuvent être prises en charge tout à fait par un psychologue conventionné.
1: Alors je vois, vous avez amené un petit jeu, il y a des questions, des réponses?
2: Tout à fait, en fait, bon, pour parler de ce dispositif de manière un peu plus ludique, on a fait une petite animation où on doit classer des affirmations vraies ou fausses sur le dispositif. Ça permet de le découvrir d'une autre manière.
1: Est-il prévu d'autres petits ateliers ou vraiment ça reste dans ce sens-là pour aujourd'hui sur la Place du Rock?
2: Alors vu qu'on est sur le mois octobre rose, j'ai également une petite animation sur le dépistage organisé du cancer du sein à proposer aux assurés qui seraient concernés pour parler du dispositif.
1: Voilà, donc octobre rose pour ceux qui sont intéressés. Puis on rappelle Mon Soutien Psy, en quoi consiste ce dispositif. N'hésitez pas à venir rencontrer, échanger avec Déborah qui est là sur la Place du Rock de 10h à midi, de 14h à 16h, c'est bien ça?
2: Tout à fait.
1: Voilà, donc venez nombreux et nombreuses rencontrer les partenaires dont Déborah de la Caisse Primaire d'Assurance Maladie de Meurthe-et-Moselle. Merci beaucoup à vous et puis on se retrouve très bientôt sur Radioactivité parce qu'on a des petites interviews qui vont bientôt être diffusées.
2: À très bientôt.
1: Voilà, je te laisse le soin d'annoncer la suite, Johan.
0: Voilà, encore un grand merci à toi, Franck, pour ces quelques mots et ce direct de la Place du Rock à Pont-à-Mousson dans le cadre des semaines d'information sur la santé mentale. Il est 10h28. Dans quelques minutes, votre agenda avec plein d'idées sorties et loisirs. Ça arrive juste après le dernier Jérémy Frérot. Frérot, c'est tout de suite sur Radioactivité.
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0: Bad Bunny à l'instant sur Radioactivité, 10h34, et on retrouve tout de suite Franck qui est toujours en direct de la place du Rock à Pont-à-Mousson.
1: Oui, effectivement. Voilà, peut-être dernière intervention de cette matinée, puis on fera un petit point évidemment cet après-midi. Nous sommes avec Nicolas de la médiathèque, des réseaux des médiathèques communautaires du bassin de vie de Pont-à-Mousson. Bonjour Nicolas.
2: Bonjour Franck.
1: Voilà, tout va bien ?
2: Écoute, tout va bien. Hein. Tout se passe bien, il fait beau.
1: C'est ce que j'allais dire, il fait bon, il y a du soleil, nous sommes dehors, nous sommes sur la place du Rock. On invite tous nos auditeurs à venir évidemment entre 10h et midi et 14h à 16h dans le cadre de la semaine d'information sur la santé mentale où effectivement vous êtes là et vous proposez des ateliers particuliers.
2: Alors oui, effectivement, la thématique cette année c'est l'art et du coup on a proposé deux ateliers. Alors mon collègue propose un atelier de coloriage en retour en enfance, donc sur les œuvres de Matisse et de Picasso, et en fait ils vont dessiner. Et ça va s'animer avec la tablette, avec une application de la tablette. Et moi, de mon côté, je propose une visite de Notre-Dame, du Mont-Blanc et du monde aquatique avec les casques de réalité virtuelle.
1: Ouais, j'allais dire, nous sommes sur la place du Rock, comment faire ? Ben voilà, c'est par l'intermédiaire de casques virtuels.
2: Tout est dans l'imagination.
1: Voilà, donc c'est pour se sentir bien, c'est ça, puisque c'est dans le cadre de la santé mentale.
2: Bah écoute, c'est effectivement, ça permet des fois de sortir, de se mettre dans une autre bulle, et là, c'est vraiment de la visite... numérique.
1: Et là, on choisit le thème. Comment ça se passe? On peut voir chacun des thèmes?
2: Non, là, nous, on passe sur des stands de 5 minutes, des moments de 5 minutes, et on choisit un peu pour l'instant.
1: Voilà, voilà. En tout cas, bah là, je crois qu'ils ont terminé leur session, voilà, avec leur casque virtuel. Voilà, c'est accessible à tout le monde, bien évidemment.
2: Exactement, oui. On a des moments de libre en fin de journée et en fin de matinée. N'hésitez pas.
1: Voilà, n'hésitez pas à venir. C'est gratuit, c'est important de le rappeler.
2: Tout à fait, c'est gratuit. Et on propose aussi plein d'autres choses à la médiathèque. On vous invite à venir et à découvrir notre programmation.
1: Et c'est vrai que juste pour vous puissiez sentir ces émotions, parce que c'est ça, c'est l'émotion. On a vraiment l'impression d'y être. C'est ça qui est important quand on parle de ces différents lieux qu'on peut retrouver par l'intermédiaire de ces casques virtuels.
2: Exactement. C'est vraiment là, on va être sur Notre-Dame de l'époque. Hein. À Notre-Dame de l'époque de Quasimodo.
1: Voilà, en tout cas, n'hésitez pas à venir. Place du Rock, 10h midi, 14h, 16h. Donc, je vous rappelle pour, pourquoi pas, les casques de réalité virtuelle. On peut rappeler les trois thèmes, Notre-Dame et puis
2: J'ai fait le Mont Blanc et le Monde Marin.
1: Le Monde Marin. Voilà. Ou bien sinon, à côté, comme on l'a dit, on peut dessiner. Et voilà, c'est aussi un bien-être.
2: Exactement. Là, c'est... En fait, ça fait toujours beaucoup de bien, une espèce de catharsis de se mettre au dessin. Et en plus, on va avoir une animation numérique de ses œuvres. Et ça, c'est incroyable.
1: Et le thème, c'est dessiner la vie en un coup de crayon. Merci beaucoup à vous, Nicolas.
2: Merci beaucoup à vous aussi.
1: Voilà, de la médiathèque communautaire de Pont-à-Mousson, partenaire de cet événement, les semaines d'information sur la santé mentale. Ici, sur la place du Rock, c'est gratuit, 10h midi, 14h, 16h. On vous attend nombreux et nombreuses. Merci, Joanne.
0: Avec plaisir, Franck. Et il est 10h38 et tout de suite, votre agenda sur Radio Activité.
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0: Il est l'heure de retrouver votre agenda sur Radioactivité avec plein d'idées sorties et loisirs pour ces prochaines semaines sur le bassin de Pont-à-Mousson avec le début de la nouvelle saison culturelle et notamment la saison culturelle à Pont-à-Mousson en parallèle à l'espace Saint-Laurent avec en premier spectacle duo Anthémis, clarinette et piano, de la musique classique prévue le jeudi 5 novembre à 20h30 pour un tarif de 9 à 13 euros. Et vous retrouverez pour la saison culturelle à l'espace Montrichard pour ce premier spectacle, ce sera du théâtre comédie Panico Ministère 2, la candidate, le jeudi 12 novembre à partir de 20h30 pour des tarifs allant de 25 à 35 euros. Et pour plus d'infos, pour réserver vos places, n'hésitez pas à vous rendre à l'office de tourisme de Pont-à-Mousson. Semaine d'information sur la santé mentale et sa 37e édition a déjà commencé et vous est proposée jusqu'au 18 octobre, rythmée par des ateliers. Et notamment, vous pourrez retrouver l'intervention musicale le mercredi 14 octobre, une animation proposée à l'EHPAD de la salle. Vous retrouverez également sur la place du Rock Octobre Rose, hein, qui s'inscrit également dans ces semaines d'information sur la santé mentale. Ils seront présents, Ma Santé Mentale. mentale, parlons-en. À l'occasion d'Octobre Rose, venez échanger autour de la santé mentale et découvrir des ressources pour mieux en prendre soin. Un temps d'information et de sensibilisation ouvert à toutes et tous de 9h à midi sur la place du Roc de Pont-à-Mousson. Le foyer des Amis du Troisième Âge de Dieulouard vous propose pour ce mois d'octobre le repas ce jeudi 8, animé par Benoît Prisbilla, suivi de la belote le jeudi 22 octobre et le loto le vendredi 23 octobre. Tous ces événements ont lieu à la salle multi-activité de Dieulouard. Et pour plus d'infos, pour réserver, n'hésitez pas à les contacter par téléphone au 03 83 24 31 17. 03 83 24 31 17. Une exposition vous est proposée au musée de Pont-à-Mousson à partir du 10 octobre prochain et jusqu'au 30 novembre. Yves Faucheur, entre peinture et scène, une œuvre en mouvement. Voilà pour cette exposition, n'hésitez pas à vous rendre directement sur place. Et on l'a dit précédemment, Octobre Rose fait son retour à Pont-à-Mousson, organisé par la ville de Pont-à-Mousson à partir de 9h. N'hésitez pas à vous rendre sur la place du Roc à 8h30 pour débuter la marche running. Donc c'est le dimanche 18 octobre prochain. Départ Place du Roc à Pont-à-Mousson. On part avec le réseau des médiathèques et le conservatoire de musique et danse Jean Viener avec l'agenda culturel pour cette fin d'année 2026. Avec notamment, vous retrouverez pour ce mois d'octobre, le samedi 10 octobre par exemple, à la médiathèque de Dieulouard, ouvert à tout public, gratuit sur inscription, Histoire à dessiner, spécial le jour de la nuit. Vous retrouverez par exemple également le mercredi 14 octobre, un atelier flocage d'Halloween, un atelier qui vous est proposé à la médiathèque de Vandières à 10h pour les 7 ans et plus, également gratuit et sur inscription. Et pour plus d'infos, pour voir le programme complet du réseau des médiathèques, n'hésitez pas à vous rendre sur internet ou à les contacter par téléphone au 03 83 84 09 09. 03 83 84 09 09. Le Village des Solutions de demain vous propose sa 5e édition pour cette année 2026. Le rendez-vous des entrepreneurs engagés et des citoyens curieux. Conférence de mode Sarda, label Emmaüs, défilé de mode durable, un vide dressing, achat responsable avec plus de 80 exposants. C'est à Nancy, hôtel du département, les 6 et 7 novembre prochains. La ville de Chamblay vous propose un grand rassemblement auto, moto et show dragster les 17 et 18 octobre prochains. Le Dragster Stunt Show, rassemblement US, donc des voitures venant des États-Unis, également des motos, des concerts également prévus sur place, un village de stands, des démonstrations, buvettes et restaurations non-stop prévues également sur place. Conférence Nature Illustrée Sauvegarde de la Nature vous est proposée le 23 octobre prochain à 20h avec des projections de courts-métrages photographiques sonorisés. L'entrée est libre sur réservation. Soirée animée par les photographes naturalistes Bruno-Gilles Liebgott et Jean-Luc Elie à la Maison pour tous de Pagny-sur-Moselle, 1 rue Louis-Roussel. Le cirque Arlette Grusse fait son retour à Nancy, place Carnot, à partir du 16 octobre et jusqu'au 1er novembre avec des soirées, dîners, spectacles. Certains soirs vous seront également proposés. L'achat de vos places se fait directement sur internet, sur le site cirque-grusse.com. Octobre Rose se poursuit avec le Froidement en Rose, salle Armand Vachon à Champé-sur-Moselle du 9 au 11 octobre. Le parking gratuit sur place, accès au PMR, tenue du jour bien sûr, le rose. Chaque geste compte, l'entrée est libre sauf le prix indiqué. Vos dons soutiennent la recherche, la prévention et l'accompagnement des malades. 100% des bénéfices seront reversés. Un temps de prévention sera proposé sur chaque animation. Présence des couturières, les petites mains de l'AFR Sainte-Geneviève avec la vente de leur création artisanale. D'après le roman de Brigitte Kernel, Retrouver le monde selon Albert Einstein, pas facile d'être un génie à 10 ans, avec Sylvia Roux, mise en scène de Josiane Pinson, musique à Raphaël Sanchez, c'est le 7 novembre prochain à 20h, salle des fêtes Émile Gallet à Hatton. L'ouverture des portes est à 19h, tarif 10€, gratuit pour les moins de 16 ans. Restauration sucrée salée et buvette prévue sur place, réservation par téléphone au 06 28 36 55 36. 06 28 36 55 36. La 19e édition de la fête du fruit et de la nature vous est proposée à Chenicourt le 11 octobre prochain. L'entrée est libre avec exposants, ateliers, animations et Radioactivité sera présent pour sonoriser l'événement. L'Union sportive et culturelle franco-portugaise de Pont-à-Mousson vous invite à leur soirée portugaise le samedi 7 novembre à l'espace Montrichard de Pont-à-Mousson. Des groupes folkloriques, OS Emigrants Dominio, Talange, OS Bravos de Pont-à-Mousson, bref, de l'animation musicale à foison pour cet événement. Buvette et restauration, bien sûr, sur place. La billetterie se fait sur place ou directement en ligne. Le tarif est à 12 euros. Une boisson offerte est gratuite pour les moins de 12 ans. Une conférence, la bataille de Nancy, vous est proposée par Jean-Claude Perrin, maquette plan de la bataille de Nancy avec l'association Chaligny Patrimoine. L'entrée est libre, verre de l'amitié offert par les amis du Vieux Mousson à la suite de la conférence. C'est ce samedi 10 octobre à 18h30 au kiosque de Mousson, rue du Général Serbi. Parentalité numérique, conférences, ateliers et stands ce vendredi 9 octobre et le samedi 10 octobre avec des conférences parents-enfants, écran, on en parle avec le docteur Sylvie Duozica à 19h30 jusqu'à 21h à l'espace Saint-Laurent pour tout public à Pont-à-Mousson. Et le 10 octobre, atelier parents-enfants, stand d'information de 9h à midi au siège de la communauté de communes du bassin de Pont-à-Mousson. Les entrées sont libres et gratuites. Animation senior pour l'automne 2026 vous sont proposées avec notamment des ateliers vitalité jusqu'au 26 novembre, également des ateliers yoga santé ou encore des ateliers réalité virtuelle. Pour plus d'infos, pour vous inscrire, n'hésitez pas à les contacter. L'inscription, attention, est obligatoire au 03 83 24 60 60. 03 83 24 60 60.

Anime 15 Prod vous propose sa saison culturelle 2026-2027 à l'espace Chaudeau de Ludre, avec notamment en prochain événement le 20 novembre Cochon d'Inde avec Arnaud Ducré. Alain Kraft, un bourgeois de 50 ans d'origine modeste, vient effectuer un retrait d'espèces à sa banque, mais la nouvelle direction indienne de l'établissement lui a bloqué son compte et refuse de le laisser partir. C'est bien sûr du théâtre comédie le 20 novembre à 20h. À la salle des fêtes de Montauville, 150 rue du Bois-le-Prêtre, vous sera proposé journée loto et tombola le 8 novembre à 14h, ouverture des portes à 13h, buvette et snacking sur place. De nombreux lots à remporter, le premier lot d'une valeur de 150 € et bien d'autres encore pour financer les manifestations de l'association. N'hésitez pas à vous rendre directement sur place. Le centre aéré de l'Oasis vous propose une bourse aux jouets, restauration sur place, c'est le samedi 17 octobre, l'entrée est libre de 10h à 18h avec des jouets, des livres et plein d'autres choses à découvrir. 5 € la table si vous voulez exposer, l'accueil des exposants se fera à 9h au centre aéré de l'Oasis, chemin Côte Chadevet, à Pont-à-Mousson. Préinscription par mail jusqu'au 12 octobre, donc n'hésitez pas à les contacter. L'Agora de Pambio vous propose un mois d'octobre avec des animations riches et variées, avec notamment le jeudi 15 octobre, l'Agora s'ouvre tout l'après-midi aux joueurs de cartes, de dés, de puzzles, aux tricoteurs, tricoteuses, aux papoteurs et papoteuses. Venez ou encouragez votre entourage à pousser la porte. Le samedi 10 octobre, un concert pop-rock par le Saint-Andrew Orchestra et plein d'autres animations que vous pourrez retrouver à l'Agora de Pambio, 7 rue du 26e BCP à Pont-à-Mousson, et n'hésitez pas à vous rendre sur leur site pour plus d'infos sur le programme. La Maison pour tous de Pagny-sur-Moselle organise un loto à la Maison pour tous. Réservation souhaitée, c'est le samedi 17 octobre prochain, salle Pierre-Husson à Pagny-sur-Moselle. L'ouverture des portes est à 19h, début des jeux à 20h. Des cartes cadeaux à foison à gagner jusqu'à 400 €. Des bons d'achat de 50 €, des paniers surprises, enveloppes toutes gagnantes, jeux double chance, loto enfant gratuit et loto pas de chance. Petite restauration et buvette prévue sur place. La ville d'Aton vous propose du 19 au 23 octobre, salle Gaston Bar, un escape game à la rescousse de Pikachu. Sacha et Pikachu doivent participer au tournoi Pokémon de la Ligue de Lorraine. Malheureusement, la Pokéball de Pikachu a été infectée par un virus. Il est maintenant incapable de combattre. Il s'agit certainement d'un mauvais coup de la Team Rocket. C'est pour tout âge à partir de 5 ans. Escape game classique d'une heure ou initiation de 45 minutes pour les débutants et les enfants. Le tarif par groupe de 5 personnes maximum est de 10 € par groupe, 4 créneaux journalistes horaires flexibles en fonction des demandes, donc n'hésitez pas à vous renseigner pour participer à cet escape game. La crèche communautaire, la Maison des Lutins, vous propose un atelier astronomie le 20 octobre prochain de 17h30 à 18h30. Philippe Cidre a deux passions entre ombre et lumière. Pendant 40 ans, il a développé sa carrière professionnelle dans le spectacle vivant. Mais c'est après les spectacles qu'il s'adonne à sa seconde passion, celle d'observer les corps célestes et de tenter de comprendre l'univers en astronome amateur. Pour toute la famille du territoire Val-de-Lorraine, pour les enfants de 3 à 6 ans, place limitée. Donc n'hésitez pas à vous inscrire par téléphone au 03 83 37 11 72. 03 83 37 11 72. L'exposition spectacle Le Voyage de Bumpy arrive dans votre ville de Nancy. Plus de 100 créatures animatroniques, dinosaures, animaux de l'ère glaciaire et spécimens fossiles vous attendent pour une incroyable odyssée à travers les âges. Le parc des expositions de Nancy accueillera donc ce spectacle les 31 octobre et 1er novembre. Vous pouvez déjà réserver vos places sur internet pour la billetterie.

Un forum vous est proposé par l'ALACA, des aidants et des métiers de l'accompagnement qu'il co-organise avec Cap Entreprise et le Réseau pour l'Emploi le 3 novembre prochain à Dieulouard. Ce forum s'inscrit dans la continuité d'une action partenaire initiée il y a un an. Action qui vise à proposer un accompagnement spécifique de mobilisation sociale et d'insertion socio-professionnelle et des allocations du RSA ayant un rôle d'aidant familiaux. Donc vous pourrez retrouver un forum avec pas mal d'ateliers. Pour plus d'infos, n'hésitez pas à vous rendre directement sur Internet. Si vous êtes président ou membre d'une association ou que vous avez des événements à venir sur le bassin de Pont-à-Mousson, n'hésitez pas à nous en faire part. On vous rajoutera dans cette rubrique l'agenda sur Radioactivité. Pour ce faire, c'est très simple. Soit vous m'appelez par téléphone au 03 83 81 38 38, 03 83 81 38 38, ou bien par mail à l'adresse radio.activité@orange.fr. radio.activité@orange.fr, sans oublier le S au bout de activité. Votre agenda à l'instant sur Radioactivité, 10h52 à l'horloge de Radioactivité, à 11h la suite de la découverte de l'album de la semaine, et juste après, comme chaque mercredi en ce mercredi, Il est une fois avec Dorine. Allez, on enchaîne cette matinée en musique et je vous propose de repartir avec Marine Escroc, c'est tout de suite sur Radioactivité.

Francis Cabrel à l'instant sur Radioactivité. Il est 11h dépassé de 4 minutes. L'heure de poursuivre ensemble l'album de la semaine. Et restez bien branchés juste après Il était une fois avec Dorine et son histoire du jour. En attendant, Pierre Demar, l'album de la semaine avec Demar. On enchaîne avec la piste numéro 6, Les Jolis Talents sur Radioactivité.

0: L'album de la semaine à l'instant sur Radioactivité avec Pierre Demar. Il est 11h dépassé de 6 minutes, l'heure en ce mercredi, comme chaque mercredi. Il était une fois avec Dorine et son histoire du jour, Didi Bonbon et les derniers de Camper Lapin. C'est les histoires qu'on découvre tout de suite sur Radioactivité.
1: Il était une fois avec Dorine.

0: ondes du 96.5 et en ce mercredi, je vous propose de découvrir l'histoire d'Olga Lecaille qui a pour titre Didi Bonbon. Il y avait une fois une petite souris qui s'appelait Didi Bonbon. Didi, sans aucune raison particulière. Bonbon, parce qu'elle savait faire elle-même d'excellents bonbons. Elle habitait avec ses parents une petite chaumière à la lisière de la forêt. Un soir d'été, alors qu'elle n'avait pas du tout envie de dormir, Didi pensa.
1: Et si j'allais dans la forêt récolter des fraises des bois pour faire des bonbons pour papa et cueillir des fleurs pour faire plaisir à maman? Personne ne me gronderait, après tout.
0: Tout d'abord, elle fit bien attention de ne pas pénétrer dans le bois. Elle allait bien tranquillement d'une fraise à l'autre, d'un coquelicot à un autre coquelicot, tandis que le soleil, lui, descendait lentement derrière les collines et les vallées. Quand elle eut fini de remplir son panier, Didi s'aperçut qu'elle avait perdu un de ses chaussons.
1: « Chut !» se dit-elle. « Cette fois, je vais me faire gronder !»
0: Elle se mit à le chercher et entra sans y prêter gare dans la forêt. Mais allez donc trouver une chaussure rouge de souris à la tombée du jour sur un chemin bordé de fraises et de coquelicots. Seul un loup pourrait le faire. Et encore, tout à coup, elle entendit un bruit étrange. Crac ! Était-ce un grognement ? Était-ce plutôt un craquement ? Elle tendit l'oreille et n'entendit plus rien.
1: « Ce n'est rien, se dit-elle. Ce doit être un sanglier qui fouille la terre avec son groin ou bien un châtaignier qui craque. Ça ne me fait pas peur du tout. Les sangliers sont mes amis et les arbres n'ont jamais mangé personne. »
0: Et puis, le bruit se fit de nouveau entendre.
1: Crac !
0: Plus fort, plus proche, plus inquiétant. Elle tendit à nouveau l'oreille et à nouveau n'entendit plus rien. Elle se dit
1: « C'est certainement du bois qui craque ou un sanglier qui cherche son repas sous la terre en reniflant comme un cochon. »
0: Alors qu'elle réfléchissait à ce que pouvait bien manger un sanglier pour son repas, une ombre gigantesque courant sur le sol la rattrapa. Elle se retourna brusquement. Un énorme ogre-loup se pencha alors sur elle et lui dit
2: « On t'appelle bien Didi Bonbon, n'est-ce pas ?»«
1: Oui, » répondit la souris tremblotante.
2: « Et pourquoi donc ce drôle de nom ? Est-ce que tu es sucré comme un bonbon ?»«
1: Non, non, monsieur loup. » »«
2: Moi, je dirais plutôt si, si, car c'est certainement la vérité. J'ai vu ton nom inscrit sur ce chausson. »
0: Et il agita le petit chausson rouge au-dessus du museau de la pauvre Didi.
2: « Tu dois être bien sucré pour porter ce drôle de nom, et je crois que je vais te manger. »«
1: Oh non, monsieur le loup !» supplia Didi. « Regardez plutôt ce que j'ai cueilli. Si vous avez faim, et si vous aimez tant les sucreries, je vais vous faire des bonbons. Je sais très bien faire les bonbons. C'est pour cette raison que j'ai ce drôle de nom. »
2: « Et que sais-tu faire comme bonbon ?»
0: interrogea le loup en lui jetant un regard terrible.
1: « Des bonbons au chocolat ?» balbutia Didi. « Des caramels au miel ? Des bonbons au citron ? des sucettes aux fraises ?
0: Le loup se radoucit un peu, se lécha les babines, remit le petit chausson rouge dans sa gibecière et dit
2: « Eh bien, voyons si tu sais vraiment faire les bonbons. Je vais t'emmener chez moi et nous verrons bien si tu n'es pas une de ces menteuses aux fesses dodues et délicieuses. »
0: L'ogre loup attrapa la petite souris, la mit elle aussi dans sa gibecière et se dirigea vers le cœur de la forêt. À peine arrivé dans la maison du loup, une tanière sombre, en grand désordre et même assez sale, Didi se rendit à la cuisine et commença à confectionner tous les bonbons qu'elle savait faire. Il en fallait une grande quantité pour rassasier le loup. Tout à coup, en cuisinant, elle eut une idée.
2: « Alors, j'ai faim, je meurs de faim !» s'écria le loup au bout d'un moment.
1: « Bientôt, maintenant, tout de suite !» s'écria Didi. « Vous allez voir comme je suis une bonne cuisinière !»
2: « J'aime bien les bonnes cuisinières !» dit le loup, l'écume aux babines.
1: « Attendez, attendez, vous ne le regretterez pas !» s'écria Didi.
0: Enfin, les bonbons furent prêts. L'ogre loup, n'en pouvant plus de faim, se précipita sur les bonbons encore brûlants et les engloutit jusqu'au dernier. Et brusquement, il s'endormit comme s'il avait été assommé par un coup de bâton. Son museau tomba sur sa poitrine et bientôt retentit dans la forêt un énorme ronflement. Didi, il faut le dire, avait pris soin de mettre dans tous ses bonbons des coquelicots qui contiennent une substance qui fait dormir. C'est pourquoi le loup, qui en avait tellement mangé, s'endormit si rapidement. La petite souris ne perdit pas un instant. Elle plongea la patte dans la gibecière, s'empara de son fameux chausson rouge, l'enfila à

0: trousse de sa vie, même si le loup semblait plus gourmand que réellement féroce. Voilà les amis, n'oubliez pas, il faut être pris pour être appris. À bientôt.
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0: Bonjour les amis, je vous propose de nous divertir grâce à l'histoire de Michel Simonsen qui s'intitule « Les deniers de compère Lapin ». Il était une fois compère Lapin, un lapin très rusé et extrêmement malin. Ce matin, compère Lapin se réveille avec une terrible faim au creux du ventre. Mais voilà, il n'a plus un sou. Alors, il va trouver le ver de terre et il lui dit « Oh, pitié, par pitié, qui veut prêter un denier à un pauvre malandrin qui meurt de faim ?» Le ver de terre, qui a bon cœur, lui prête volontiers un denier. « Oh, merci, ver de terre, je te le rendrai après la moisson !» « Parole d'honneur !» dit compère Lapin avec un sourire en coin. « Car un denier, c'est bien, mais pas assez. » Il poursuit sa route et va trouver la poule. « Oh, pitié, par pitié, qui veut prêter deux deniers à un pauvre malandrin qui meurt de faim ?» Compère Lapin a l'air si malheureux que la poule lui prête deux deniers sans hésiter. « Oh, merci, poule, je te les rendrai après la moisson. » « Parole d'honneur !» dit compère Lapin avec un sourire au bout du museau. Aussitôt, il court trouver le renard, son voisin. « Oh, pitié, par pitié, qui veut prêter 5 deniers à un pauvre malandrin qui meurt de faim ?» La voix de compère Lapin est si déchirante que le renard se sent obligé de lui prêter 5 deniers. « Tiens, mais n'y reviens pas. » « Oh, merci, renard, je te les rendrai après la moisson. » « Parole d'honneur !» dit compère Lapin avec un sourire bien malin. « Décidément, les affaires vont bien, » se dit-il en se dirigeant vers la maison du loup. Et donc, il poursuit. « Oh, pitié, par pitié !» Qui veut prêter 10 deniers à un pauvre malandrin qui meurt de faim ? Compère Lapin se fait si petit, si piteux, que le loup lui dit ça va pour cette fois, mais rends-les-moi vite, sinon ça ira mal pour toi. Oh, merci, loup, je te les rendrai après la moisson. Parole d'honneur, dit compère Lapin avec son sourire. Oh, voilà qui marche de mieux en mieux, se dit-il en se frottant les pattes. Compère Lapin, décidément très culotté, finit par trouver le chasseur en personne et il lui dit « Oh, pitié, par pitié, qui veut prêter 100 deniers à un pauvre malandrin qui meurt de faim ?» Compère Lapin se traîne à terre, il se tient le ventre. Le chasseur se fait un peu prier, mais compère Lapin a l'air si mal en point qu'il finit

0: lui prêter les 100 deniers. Oh, merci, chasseur. Je te les rendrai après la moisson. Parole d'honneur, dit compère Lapin avec son sourire en coin. Tous ces deniers en une matinée. Comme j'ai bien travaillé. Maintenant, je n'ai plus qu'à filer. Et compère Lapin part en sautillant joyeusement jusqu'à la ville. Jamais, de mémoire de gredin, compère Lapin ne s'était autant amusé. Avec ses deniers, il avait mené une belle vie tout l'été. Il s'est acheté une belle voiture, de beaux costumes, est allé dans les hôtels les plus prestigieux et a joué dans les plus grands casinos. Mais quand vient le temps des moissons, compère Lapin n'a plus un sou en poche. Il doit retourner au village. C'est le ver qui arrive le premier.
1: Compère Lapin, la moisson est terminée. Rends-moi vite mon petit denier.
0: Ah, tout de suite, dit compère Lapin. Mais attends-moi dans la maison, à la cuisine, le temps que j'aille chercher ton argent. Le ver entre dans la cuisine et attend. Compère Lapin, lui, s'est installé devant chez lui. Voilà qu'arrive la poule.
1: Quéquette, compère Lapin, quéquette, la moisson est terminée. Rends-moi vite mes 2 deniers.
0: Ah, poule, tu tombes bien. Va dans la cuisine. Il y a un ver de terre. Oh, régale-toi. Pendant ce temps, je vais chercher ton argent. La poule entre dans la cuisine sans tarder, avale le ver de terre et attend. Arrive Renard.
1: Compère Lapin, la moisson est terminée. Rends-moi vite mes 5 deniers.
0: Ah, Renard, tu tombes bien. Il y a une poule dans la cuisine. Mange-la. Pendant ce temps, je vais chercher ton argent.
2: Le renard dévore la volaille et attend.
0: Mais soudain, voici le loup qui pointe le bout de son museau.
1: Compère Lapin, la moisson est terminée. Rends-moi vite mes 10 deniers.
0: Ah, loup, que tu tombes bien. Va dans la cuisine. Il y a un renard.
1: Régale-toi.
0: Pendant ce temps, je vais chercher ton argent.
2: Le loup entre dans la cuisine, égorge le renard d'un coup de dent et attend.
0: Mais soudain, mais oui, c'est lui. Voilà qu'arrive le chasseur.
3: Compère Lapin, la moisson est terminée. Rends-moi vite mes 100 deniers.
0: Oh, chasseur, chasseur, tu tombes très bien. Figure-toi qu'il y a un loup dans la cuisine. Entre et tue-le. Pendant ce temps, je vais chercher ton argent.
2: Le chasseur entre dans la cuisine, tue le loup d'un coup de fusil et attend compère Lapin. Et pour tout vous dire, il l'attend sans doute encore. À bientôt les amis.

Il était une fois avec Dorine à l'instant sur Radioactivité, son histoire du jour. J'espère qu'elle vous a plu. On la retrouve bien sûr mercredi prochain à la même heure, juste après l'album de la semaine. Allez, restez bien branchés dans quelques minutes. Vos petites annonces arrivent juste après Angèle et Justice avec What You Want.

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1: Il est l'heure de vos petites annonces sur Radioactivité. Alors à vendre, 7 dalles de jardin en béton, couleur ciment, dimension 40 x 40, avec 4 cm d'épaisseur, 3 euros pièce pour pas japonais ou bordure de jardin ou autre. Pour plus d'infos, 06 50 91 22 43. 06 50 91 22 43. À vendre plusieurs paquets de protection à scratch adulte, mixte, très absorbante, neuf, jamais ouvert, 15 euros l'unité. Ce même auditeur vend un compresseur d'air rondi, idéal pour tous vos travaux de bricolage nécessitant une pression d'air. Type de produit, compresseur d'air, marque rondi, en très bon état, 80 euros. Pour plus d'infos, 06 68 28 86 80. 06 68 28 86 80. 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

0: Et puis enfin à vendre une cocotte pour 30 euros. Par contre, ne convient pas de le placer sur les plaques céramiques. Voilà. Pour plus d'infos, bah, téléphonez à la radio 03 83 81 38 38. 03 83 81 38 38. Si vous aussi vous désirez faire passer une petite annonce, soit vous nous appelez à la radio 03 83 81 38 38, 03 83 81 38 38, ou bien vous nous envoyez un mail radio.activité@orange.fr, radio.activité au pluriel @orange.fr.
1: Vos petites annonces à l'instant sur Radioactivité, 11h34 à l'instant à l'horloge de Radioactivité. Restez bien branchés, dans un peu plus de 10 minutes, vos pronostics du tiercé, quarté, quinté plus. En attendant, on repart en musique. D'ici quelques minutes, Les Enfoirés, Lady Gaga et Bruno Mars, Kavinsky et tout de suite Joseph Kamel avec Ton Regard sur Radioactivité.
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1: Il est l'heure de retrouver vos pronostics du tiercé Quartet Quintet Plus. Aujourd'hui, réunion 1 en gain, course 1, prix des Gobelins. Il s'agit d'un attelé de distance 2875 mètres avec 18 partants, 59 000 euros corde à gauche. Et un départ prévu tout à l'heure à 13h55. On commence directement avec les pronostics donnés par l'amateur qui vous propose un quintet en 5 chevaux. Le 17, 16, 15, 13 et pour finir le numéro 12. 17, 16, 15, 13 et 12. On enchaîne et on termine avec les pronostics donnés par l'homme mystère qui vous propose également un quintet en 5 chevaux pour cette course. Le 17, 15, 16, 11 et pour finir le numéro 13. 17, 15, 16, 11 et 13. Aujourd'hui pour votre tiercé Quartet Quintet Plus, à vous rappeler qu'il s'agit de réunion 1 en gain, course 1, prix des Gobelins. Il s'agit d'un attelé de distance 2875 mètres avec 18 partants, 59 000 euros, corde à gauche. Et un départ prévu tout à l'heure à 13h55. Bonne chance à toutes et à tous. Petit rappel de vos pronostics à l'instant sur Radioactivité, il est 11h49 et on poursuit cette fin de matinée en musique avant le retour de vos informations à midi. Et on repart avec Pierre Garnier qui va nous accompagner avec Adieu nous deux.

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2: Il est l'heure de retrouver vos informations sur Radioactivité. On commence comme d'habitude avec les infos à la une de ce jour. Social face aux lycéens, le maintien de l'ordre en question. Le mouvement de colère des lycéens qui a connu une journée de mobilisation majeure mardi est devenu aussi celui de la contestation de la réponse policière aux manifestations. Plusieurs incidents, dont la blessure d'un adolescent à Lens qui a eu la main arrachée par une grenade des forces de l'ordre, reposent la question du maintien de l'ordre. À Israël, attentat du 7 octobre, pourquoi ma fille n'est-elle plus avec moi? Bar Zohar avait 23 ans quand elle a été assassinée lors des attentats du 7 octobre 2023 en Israël au festival de musique Nova. Trois ans après, sa mère Cathy, née en France, perpétue sa mémoire et exige de comprendre comment ces attaques commises par le Hamas ont pu se produire. En Espagne, des décrets sur le logement bientôt de nouveau présentés. Le gouvernement espagnol va présenter deux nouveaux décrets, lois sur le logement, dans l'espoir de les faire adopter par une voie parlementaire spéciale avant les élections anticipées de fin novembre, a annoncé mardi le Premier ministre Pedro Sanchez. Ces deux décrets-lois seront examinés au Parlement, dissous par le Premier ministre par une commission spéciale et non l'ensemble des 350 députés. Le rejet de mesures similaires vendredi par les députés a entraîné la crise politique actuelle. Conflit, le Yémen affirme reprendre du terrain, les Houthis ciblent Riyad. Les forces du gouvernement du Yémen, internationalement reconnues engagées dans une vaste contre-offensive face aux Houthis et qui ont reçu la veille l'appui aérien de l'Arabie Saoudite voisine, affirment continuer d'avancer sur le terrain en reprenant des zones stratégiques sur la côte. Des mouvements démentis par les Houthis qui ont revendiqué mardi de nouvelles frappes sur l'Arabie Saoudite, notamment sur l'aéroport de la capitale Riyad. Conflit, Kiev introduit des mesures de restriction d'électricité. Des mesures de coupure d'électricité ont été instaurées à Kiev, a annoncé mardi l'opérateur ukrainien DTEK, d'après des attaques russes massives contre des installations énergétiques. La capitale passe à des coupures de courant de stabilisation programmées, a indiqué l'opérateur sur Telegram. Depuis le début de l'invasion russe de l'Ukraine en 2022, Moscou cible régulièrement les infrastructures énergétiques du pays, contraignant les opérateurs à instaurer les calendriers de délétage. Physique, le Nobel à un Belge pour des travaux sur les neutrinos. Le prix Nobel de physique 2026 a été décerné mardi au Belge Francis Alzen pour ses travaux sur les particules appelées neutrinos, particule la plus discrète de l'univers. Ce physicien de 82 ans a été récompensé pour ses contributions décisives à l'observatoire de neutrinos IceCube et à la découverte de neutrinos de haute énergie d'origine astrophysique, a expliqué le comité Nobel réuni à Stockholm. Au Canada, la victoire des indépendantistes. Au Québec, un nouveau défi pour Carnet. La province francophone canadienne du Québec mérite de devenir un pays, a martelé lundi son nouveau dirigeant indépendantiste, Paul Saint-Pierre Plamondon. Un test pour le message d'unité du Premier ministre canadien Marc Carnet en plein conflit commercial avec les États-Unis. En Allemagne, l'AfD remporte la présidence d'un parlement régional. L'extrême droite allemande a remporté mardi la présidence de son premier parlement régional depuis 1945 en Saxe-Anhalt, un mois après une victoire écrasante dans les urnes contre les conservateurs du chancelier Friedrich Merz. Le parti anti-immigration l'a emporté dès le premier tour, au cours duquel 48 députés sur 82 ont voté pour Tobias Roche, le candidat investi par l'AfD, une alternative pour l'Allemagne. 29 contre et 5 se sont abstenus. Un résultat supérieur au niveau attendu, les 39 députés d'extrême droite n'ayant reçu publiquement le soutien que de 5 députés. Le président du Landtag a pour rôle de diriger les séances parlementaires et de s'occuper de l'administration de l'Assemblée régionale. politique, le Rassemblement national, le budget pour chasser la polémique. Chiffres, graphiques et milliards d'économies, le Rassemblement national a présenté sa stratégie économique dans un contexte totalement brouillé par les propos antisémites de la part de Jordan Bardella. Procès, 7 ans de prison requis contre Rémi Daillé, soupçonné d'avoir organisé secrètement un coup d'État ou encore d'être à l'origine de l'enlèvement de la petite Mia en 2021. Le militant d'ultra-droite Rémi Daillé s'est vu requis 7 ans de prison contre lui mardi. Des peines allant d'un an avec sursis à 5 ans ferme ont été demandées contre ses 14 coprévenus. Automobile, le patriotisme économique résiste de moins en moins au prix. Selon une étude internationale réalisée dans 13 pays auprès de 15 770 personnes, dont 3151 Français, par l'observatoire 7LM de l'automobile, le prix s'impose comme le premier critère pris en compte par les automobilistes pour choisir leur véhicule. Le prix est en effet cité par 39% des acheteurs de véhicules neufs et 52% des acheteurs d'un véhicule d'occasion. Il devance la sécurité, la fiabilité avec 27% et 25%, le coût d'utilisation 19% et 23% et la marque 18% et 16%, note l'observatoire 7LM de l'automobile. Justice, Pierre Ménès définitivement condamné pour agression sexuelle. La condamnation de Pierre Ménès à 2 mois d'emprisonnement avec sursis pour agression sexuelle prononcée par le tribunal correctionnel de Paris en avril 2023 est devenue définitive après que son appel a été jugé irrecevable car trop tardif. N'ayant déposé aucun pourvoi en cassation, sa condamnation est considérée comme définitive depuis le 1er septembre. Le tribunal avait déclaré l'ex-chroniqueur de Canal+, âgé de 63 ans, coupable d'une partie des faits reprochés sur une vendeuse d'une boutique des Champs-Élysées 5 ans plus tôt. Municipale, l'élection de la seule maire RN d'Alsace annulée. Le tribunal administratif de Strasbourg a annulé mardi l'élection de Raphaël Schauber comme maire de Wittelsheim dans le Haut-Rhin, seule commune alsacienne conquise par le Rassemblement national en mars, avec 17 voix d'avance. Le tribunal a retenu 2 irrégularités qui ont altéré la sincérité du scrutin. Les bulletins utilisés au premier tour par une liste arrivée en 3e position ne mentionnent pas la nationalité italienne d'un candidat et les propos écrits sur Facebook par un candidat de la liste RN en fin de campagne. Présidentielle 2027, plus de 140 000 inscrits à la primaire social-démocrate. Les organisateurs de la primaire de l'espace social-démocrate à la présidentielle de 2027 ont recensé très exactement 140 282 inscrits lundi soir après le délai limite pour y participer. Ils seront en mesure d'aller voter les 9 et 10 octobre. Les votants devront départager entre Ségolène Royal, Emmanuel Morel, Raphaël Glucksmann, Olivier Faure et Jérôme Guedj. Un second tour est prévu si nécessaire les 16 et 17 octobre.

Voilà pour l'essentiel de vos informations à la une à l'instant sur Radioactivité. Restez bien branchés d'ici quelques minutes, vos infos régionales et locales. Ça arrive juste après Garou avec Céline Dion.

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1: On poursuit vos informations sur Radioactivité avec les informations régionales. À Nancy, 3000 personnes dans la rue pour défendre la cause lycéenne. Retraités, étudiants, professeurs, syndicats, parents, ils étaient plusieurs milliers à défiler dans le centre-ville de Nancy ce mardi en solidarité avec le mouvement des lycéens. Le cortège a déambulé dans un calme relatif dans le périmètre interdit par arrêté préfectoral. Des heurts ont opposé manifestants et policiers en début et en fin de parcours. À Liverdun, prix des carburants, une confiserie passe à la semaine de 4 jours. Alors que les prix à la pompe se sont envolés, les employés de la confiserie chocolaterie Brebion font désormais leur semaine de travail en 4 jours pour moins utiliser leur voiture et faire des économies. Un nouveau rythme adopté pour un mois. À Nancy, agression sexuelle, deux enfermes, maintien en détention. Dans la nuit de mercredi à jeudi, Lassana Dango s'était assise sur le même banc que Marine et l'avait agressée sexuellement. Bien que primo délinquant, il a été condamné à de la prison ferme. L'entreprise de la semaine, l'usine Legrand Lorraine, verdit ses gaines électriques pour être compétitif. Spécialisée dans l'extrusion de conduits annelés, l'usine Legrand de Pont-à-Mousson se réinvente avec des gaines électriques intégrant jusqu'à 50% de plastique recyclé. Une innovation environnementale qui répond aussi à un enjeu très concret pour le site, rester compétitif sur un marché industriel sous pression. En Lorraine, à bientôt 86 ans, le médecin de Fontoy n'a pas encore prévu sa retraite. Il s'est installé dans le nord de la Moselle en 1971. Depuis, il enchaîne les journées non-stop. Arrêter de travailler, pourquoi pas, mais pas tant que son successeur n'a pas été trouvé, préfère Henri Boguet. Et ce n'est pas simple à trouver. En Lorraine, violence ayant entraîné la mort, deux versions différentes. Aux assises de Meurthe-et-Moselle, aucun des deux accusés ne veut endosser seul la responsabilité du décès d'Anthony Lamini en 2019 à Herserange. Réquisition, plaidoirie et verdict ce mercredi. En Moselle, Sarre, rabais sur l'essence, les Français comparent à nouveau les prix. Depuis l'entrée en vigueur d'une nouvelle ristourne sur les carburants en Allemagne le 1er octobre, les automobilistes frontaliers ont de nouveau intérêt à comparer les prix à la pompe. À Sarrebruck, les prix passent sous ceux de certaines stations françaises, mais les tarifs plafonnés de Total Energy côté français restent plus avantageux. Encore faut-il trouver du carburant. En Moselle, policier accusé d'agression sexuelle, la manifestante blanchit le fonctionnaire. La vidéo a tourné sur les réseaux et la polémique reprise par les médias a gonflé au fil de la journée de ce 6 octobre. Un policier est accusé d'agression sexuelle sur une adolescente lors de son interpellation au cours du mouvement lycéen lundi à Metz. Mais la manifestante ne porte pas plainte. Nancy Jazz, Pulsation, la musique de James Brown est une bande-son constante dans ma vie. À lui revient l'honneur d'ouvrir la douzaine de soirées du festival Nancy Jazz Pulsation avant de monter avec Ursa Major sur la scène de la salle Poirel. La légende de la basse

campagne Ardennes et Mira en Alsace, lance une grande collecte de films de famille ce samedi 10 octobre. Imagest archive des milliers de photographies et d'heures de pellicules qui sont ensuite consultables sur sa plateforme. On enchaîne avec les informations locales sur Radioactivité. À Pont-à-Mousson, à 23 ans, il crée son entreprise de nettoyage automobile écologique. Charles Dartois a troqué son poste de manager en CDI pour les chiffons, les aspirateurs et les produits d'entretien. Avec Green Touch Auto, le jeune patron mise sur le nettoyage automobile à domicile et surtout sur une particularité, des produits qu'il veut 100% bio et respectueux de l'environnement. À Pont-à-Mousson toujours, Jean-Yves Maric, grand gagnant du concours photo de l'été dédié aux oiseaux. Vous lui avez donné 210 voix. Grâce à vous, Jean-Yves Maric a remporté notre grand concours photo de l'été dédié aux oiseaux. Très inspiré par les volatiles et passionné de photographie, ce Mussy-Pontin est ravi de remporter les trois premiers tomes des Oiseaux de Bonheur, une collection éditée par le groupe de presse Ebra, auquel appartient l'Est Républicain. Autre ville sur Moselle, une belote pour soutenir la recherche sur le cancer du sein. À Millery, les cartes vont être distribuées pour une bonne cause. Samedi 10 octobre, l'association Famille Rurale Millery Autre Ville organise pour une première édition une belote rose à la salle des fêtes au profit d'Octobre Rose. À Raucourt, premier coup de pelle au verger participatif. Dimanche, la mairie, Sabine Deguilly et plusieurs conseillers municipaux ont lancé les premiers travaux du futur verger participatif. L'objectif étant de créer un espace favorable à la biodiversité tout en associant les habitants à la vie de la commune. À Xam, la ferme des Prunelles dévoile ses activités lors d'une balade. Le dimanche 4 octobre dernier, une trentaine de personnes ont participé à la marche de 6 km organisée par la ferme des Prunelles. Les différentes étapes ont permis de découvrir toutes ces activités. Du côté de Champignolles, de père en fils, une passion pour les briques Lego. Julien et Théo Toussaint organisent une deuxième exposition consacrée aux briques Lego, samedi 10 et dimanche 11 octobre à la salle des fêtes Claude Hartmann. 25 exposants venus de la région, du Luxembourg et de Belgique sont annoncés. À Pompée, musique, théâtre et cirque séduisent toujours autant. Cours individuels, chorale, rock, théâtre ou encore art du cirque, l'école de musique de Pompée démarre sa nouvelle saison avec des activités presque toutes complètes. On part cette fois-ci du côté de Toul. Menacée par son fils souffrant de troubles, elle peine à l'hospitaliser. Ces crises mettent sa famille en danger, mais personne ne trouve de structure pour le soigner. William, un adolescent de bientôt 16 ans, souffre d'un TDAH, trouble de l'attention, et de troubles du comportement. Une situation de plus en plus intenable pour ses proches, démunis face au manque de moyens et de places. On repart du côté de Nancy, derrière le tri du verre des intérêts écologiques et économiques. C'est le premier des déchets que l'on a pu trier et pourtant le verre d'emballage, bouteille, bocaux ou pots, se retrouve encore bien trop souvent dans les ordures ménagères. Une fois sur deux, même la métropole bat donc le rappel car l'enjeu est réel. Grand Nancy, tour panoramique, la démolition pourrait avoir lieu un dimanche d'octobre 2027. Haute de 96 mètres, la tour des Aulnes, plus connue sous le nom de la tour panoramique, sera foudroyée dans un an, mais le chantier préparatoire a lui déjà commencé. L'idée sortie pour aujourd'hui, c'est à Nancy. Mathias Hénard, Goncourt 2015, de la sève niortaise au Balkan. L'écrivain Mathias Hénard, prix Goncourt 2015, est à Nancy ce mercredi 7 octobre à 18h30 à la librairie L'Autre Rive pour une rencontre autour de son nouveau livre Hôtel Balkan, paru aux éditions Actes Sud. Il y entremêle souvenirs personnels, histoire européenne et littérature au fil d'un voyage sur la sève niortoise. Voilà, c'est la fin de votre matinale sur Radioactivité. J'espère que vous avez passé un bon moment avec nous sur le 96.5. Cet après-midi, vous retrouverez bien sûr Bulle de 14h30 à 18h30. Et sinon, on se retrouve demain matin à 8h avec Franck. Bon après-midi et bonne soirée à toutes et à tous. À demain.

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0: Oui, allô?
1: Oui, bonjour, Cédric de chez Solaire Transition. Je vous contacte au sujet du nouveau dispositif de l'État concernant les pergolas solaires photovoltaïques. En quelques mots, ça aide les propriétaires de maisons individuelles à s'équiper d'une pergola de terrasse qui produit sa propre électricité tout en faisant de l'ombre. Cette nouvelle prime 2026 peut vous permettre de diviser votre facture d'énergie de plus de 70%. Du coup, j'ai juste trois petites questions pour voir si vous êtes éligible. On peut voir ça ensemble rapidement? Je comprends que je vous prends à chaud, mais je vous rassure, j'en ai que pour une petite minute, ça sera rapide. Est-ce qu'on peut voir ça ensemble rapidement? Parfait, je vous remercie. Alors, tout d'abord, êtes-vous bien propriétaire d'une maison individuelle? Super. Alors, pour voir ce que propose votre région, j'aurai besoin de votre code postal, s'il vous plaît. Je m'excuse, j'ai pas bien compris. Je vous disais, pouvez-vous me transmettre votre code postal, s'il vous plaît? C'est noté. Alors, dernière petite question, excusez-moi pour l'indiscrétion, mais avez-vous bien moins de 72 ans? C'est tout bon. Alors, bonne nouvelle, vous pouvez profiter du dispositif de l'État et bénéficier d'une pergola solaire qui produira votre électricité toute l'année. Alors, l'avantage est double, même avec une toiture petite, mal orientée ou encombrée, l'installation reste possible et très rentable. Mais surtout, vous économisez 50 à 70% par an sur vos factures d'énergie et gagnez une véritable pièce à vivre supplémentaire qui augmente la valeur de votre maison. Ce que je vous propose, c'est qu'un expert vous rappelle sous 48 heures pour vous donner plus de détails sur les économies possibles et répondre à toutes vos questions. Ça vous va? Je comprends tout à fait que vous ayez des questions. Il faut juste savoir que chaque dossier est indépendant. L'expert qui vous recontactera, du coup, vous accompagnera et répondra à toutes vos questions. Ça vous va?

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0: allô? Bonjour, Elodie de chez Pergosol. Je vous contacte au sujet. 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

Bienvenue à vous tous sur le 96.5, chers amis auditeurs. Contente de vous retrouver en ce 7 octobre. Bon anniversaire à tous ceux qui le fêtent aujourd'hui. Et bonne fête à tous les Serges, ainsi que les Gustave et les Sergines, comme c'est mignon. Le prénom breton, c'est Eouest. Alors nous pensons à Jean-Henri Fabre avec sa citation « Tout finit afin que tout recommence et tout meurt afin que tout vive ». Oh, comme c'est joli, mais il faut quand même l'accepter. Le dicton du jour, à la Saint-Serge, achetez vos habits de Serge. Pourquoi pas ? Le proverbe du jour, celui qui subit une perte par sa négligence n'est pas considéré comme ayant subi un dommage. Ah oui, c'est vrai que quand on a eu un petit souci et qu'on avait la tête en l'air ou qu'on a négligé quelque chose, eh bien oui, ce n'est pas un dommage, on ne peut pas ouvrir un litige, hein, c'est de la négligence et voilà. Mais bon, il y en a qui ne le disent pas. Hein. Alors moi, je tiens à vous informer que d'abord, il y a la semaine de la santé mentale. Hein. Je vous rappelle que c'est donc la semaine d'information, surtout sur la santé mentale, qui a ouvert ses portes aujourd'hui, mercredi 7 octobre, place du Roc, avec de nombreuses animations, des rencontres, des manifestations autour d'un sujet essentiel, notre santé mentale. Elle nous concerne tous. Alors parler de santé mentale, c'est important parce que la santé ne concerne pas seulement le corps, notre équilibre psychologique, nos émotions, nos relations avec les autres et notre capacité à faire face aux difficultés, elles font pleinement partie de notre bien-être. En parler permet aussi de briser les tabous, de mieux comprendre ce que l'on ressent, de ne pas rester seul face aux difficultés et de savoir vers quelles ressources ou quelles personnes se tourner lorsqu'on en a besoin. Alors, depuis le matin, 10h, toutes les associations et toutes les organisations sont là sur la place du Roc pour vous. Vous pouvez aller découvrir un espace consacré donc à la santé mentale et à la création artistique. De nombreux stands et ateliers vous permettront d'échanger, de découvrir des ressources et d'explorer les liens entre art, expression, créativité et bien-être. Et bien sûr, Radioactivité sera présente comme ce matin. Franck était donc en direct ce matin sur la place du Roc. Il vous a fait vivre en direct donc l'ouverture de cet événement incontournable. Et bien sûr, on va rester ensemble, hein, Franck et moi, reliés en direct pour tenter de vous informer des différents ateliers, des rencontres et des animations proposées. Donc rendez-vous avec Franck dans quelques instants en direct sur la place du Roc. Il fera une petite intervention. Je le laisse s'installer gentiment et aller vers les ateliers, les différents ateliers. Donc c'est jusque 16h. L'entrée est libre. Voilà, donc j'espère que vous serez nombreuses et nombreux à y aller. Soyez curieux et puis allez-y parce que c'est important la santé. La santé intérieure, oui, hein, mais la santé mentale, psychique aussi, c'est très très important et je pense que maintenant on est tous concernés. Voilà, donc on vit quand même dans un univers, dans une atmosphère parfois grise, parfois difficile, parfois avec des douleurs et des pertes de personnes, etc. autour de nous, de la maladie, oui, et puis donc on doit être solidaire et on doit s'informer pour savoir ce qu'il faut faire pour le bien-être de tous. Voilà. Et puis on est tous concernés, hein, petits, moyens et grands. Ça peut arriver très très vite. Voilà. Donc on ne dit pas ça n'arrive qu'aux autres, ça ne m'arrivera jamais parce que moi je suis en bonne santé, je fais du sport, je mange bien, je suis équilibrée, j'ai une vie saine. Ça peut aller très très vite. On peut être atteint d'un souci de santé, d'un problème de santé que l'on n'a pas vu venir. Hein. On n'est pas non plus des magiciens, ni des médiums, ni des divins pour savoir ce qu'il va se passer à l'avance. Donc parfois on se dit, mince, si j'avais su j'aurais fait ci ou j'aurais fait ça, et bien justement sur la place du Roc vous allez avoir la possibilité de savoir ce qu'il faut faire, les premiers gestes, les premiers conseils à avoir, les premières démarches à effectuer et les bons gestes aussi à adopter, voilà, aussi bien pour vous, pour vos proches, pour vos voisins, pour votre famille, pour vos parents, vos grands-parents, voilà, donc soyez informés et rejoignez-nous, place du Roc, c'est tout de suite. Donc nous allons écouter une chanson, bah c'est Santé, Stromae, justement, à votre santé, chers amis auditeurs. Et on attend notre cher Franck qui fera sa petite intervention dans quelques instants.

0: 14h37 sur Radioactivité. Franck va nous rejoindre d'ici quelques instants.
1: Ben voilà.
0: Je suis à l'écoute, à ton écoute, Franck. Les auditeurs t'entendent.
1: Ah ben merci Bulle. Alors voilà, effectivement, en direct sur la place du Rock Club ce matin, dans le cadre de la semaine d'information sur la santé mentale, voilà, en direct sur la place du Rock. Et nous sommes, je suis à côté d'un bus, Léo, avec Alexis à mes côtés. Bonjour.
2: Bonjour.
1: Voilà, vous êtes toute une équipe, hein, vous n'êtes pas tout seul.
2: Non, bah, on est venu à trois, enfin voilà, avec l'équipe qui travaille sur le dispositif. Ouais.
1: Alors c'est quoi ce dispositif Léo? C'est qui propose cette initiative?
2: Alors le dispositif Léo, c'est un dispositif qui émerge de l'association ARS à Nancy. Et c'est un dispositif mobile qui intervient pour les personnes qui sont en rupture d'hébergement, en précarité d'hébergement, sur toute la Meurthe-et-Moselle. L'idée, c'est d'aller rencontrer les personnes sur les territoires plutôt en rural et périurbain, voilà, qui sont dans des situations précaires, et de les accueillir, de leur proposer des petites prestations de dépannage sur du très court terme. Ça peut être du dépannage alimentaire, si les gens sont dehors, ça peut être la couverture de survie, des produits d'hygiène, etc. Et après, on les oriente aussi vers les dispositifs de droit commun et d'accompagnement vers l'accès au logement. Voilà. C'est aussi un dispositif qui est... Enfin, on partage le dispositif avec une autre association qui s'appelle l'AGU. Et là, pour le coup, qui intervient sur la question de la réduction des risques. Et je pense que je laisserai mes collègues en parler mieux que moi.
1: Voilà, ben je vous tends le micro. Alors, votre prénom ?
3: Hugo.
1: Hugo.
3: Oui, donc Léo est aussi rattaché à l'association Carru de l'échange, donc AGU 54. L'objectif est de faire de la réduction des risques auprès des consommateurs de drogue. L'idée de la réduction des risques, c'est de faire en sorte que durant les consommations, il n'y ait pas de surenchère, il n'y ait pas de maladie pour éviter les risques infectieux, notamment liés à l'hépatite B, l'hépatite C ou le VIH. Voilà. Pour mettre en place la réduction des risques, du coup, il y a plein de moyens. Déjà, donner des infos et parler de drogue assez librement, donner du matériel de consommation propre et stérile, faire de l'analyse de produits pour aussi avoir une consommation éclairée sur les produits, et faire des dépistages aussi hépatite B, hépatite C et VIH. C'est en gros les missions principales qu'on propose sur la réduction des risques au sein du Léo.
1: Et là, aujourd'hui, vous êtes sur la place du Rock dans le cadre de la semaine d'information sur la santé mentale. Donc, justement, c'est pour rencontrer le public. Ça accélère, bien évidemment, nous sommes sur la place du Rock. Et puis, justement, vous présenter, c'est ça l'objectif de cet après-midi?
2: Ouais, c'est ça. Puis l'idée, on trouve que le lien, les situations précaires sur les questions d'hébergement peuvent avoir un impact fort sur la santé mentale des personnes qui vivent ces situations-là. Et la consommation, l'usage de drogue peut être lié à ces questions de santé mentale. Donc on trouve ça pertinent de venir présenter et aux partenaires, aux professionnels qui sont présents aujourd'hui et aux personnes qui pourraient avoir besoin de nous rencontrer. Voilà.
1: Alors en tout cas, ils sont les bienvenus jusqu'à 16h aujourd'hui, justement. Est-ce que vous allez proposer quelque chose de particulier cet après-midi ou c'est vraiment un échange?
3: C'est plutôt de l'acclimatation du coup à ce qu'on fait, de l'acclimatation à la réduction des risques, un petit peu parler aussi de la vie en précarité, de la vie à la rue, et aussi faire valoir le droit des personnes qu'on accompagne. C'est important de respecter leurs droits parce que c'est des personnes qui méritent en tout cas d'avoir un droit qui est respecté comme tout le monde, ce qui n'est pas forcément toujours le cas. Donc aujourd'hui, on est là aussi pour défendre ça et pour faire valoir le droit des gens.
1: Voilà, donc on vous retrouve tout au long de cet après-midi, évidemment, sur la place du Rock. Et c'est vrai que vous ne passez pas inaperçu avec le camping-car.
2: C'est ça, ouais, c'est un camping-car qui permet d'accueillir les gens déjà de manière un peu conviviale. Les gens peuvent venir boire un café et se poser, discuter, faire une démarche administrative si besoin. Et c'est aussi un lieu qui permet d'accueillir les gens de manière discrète. Voilà, de pouvoir se poser, parler drogue de manière ou de leur situation liée à la rue ou situation d'hébergement, voilà, de manière confidentielle, quoi.
1: Alors, nos auditeurs qui veulent plus d'infos, vous avez un site internet ou peut-être référencé sur les réseaux sociaux ? Alors, oui, pardon.
3: On est référencé sur internet en tapant Léo, lieu d'écoute et d'orientation. Et au-delà de ça, nous, on a des flyers à distribuer. On en retrouve au CCAS et on a un numéro aussi.
2: Pour nous joindre, on a un numéro de téléphone.
1: Voilà, donc n'hésitez pas à venir. Bah, on peut le donner hein, si vous le souhaitez. Il n'y a pas de souci. Hein.
2: Ok. Et bah, le numéro pour contacter Léo, c'est le 06 75 45 61 59. Et on peut nous contacter de n'importe quelle manière, que ce soit par SMS, un appel. Ou... Enfin,
1: voilà. Voilà, parce que nos auditeurs qui n'ont peut-être pas envie de se déplacer et d'échanger avec vous puissent au moins avoir un numéro de téléphone, puis puissent vous contacter s'il y a besoin. Et avec le camping-car, vous sillonnez toute la Meurthe-et-Moselle alors ?
2: Toute la Meurthe-et-Moselle, en dehors du PIO et en dehors de la métropole du Grand Nancy, parce que sur le Grand Nancy, il y a plein de dispositifs d'accueil accessibles. Nous, on est vraiment ciblés rural et périurbain.
1: Merci beaucoup à vous trois pour ce dispositif, Léo. Je dis vous trois, c'est vrai que je ne vous ai pas forcément donné la parole. Vous voulez rajouter autre chose pour compléter ? Non, sans souci. Ben voilà, ben merci beaucoup à vous. Et puis, bonne continuation. On est là sur la place du Rock jusqu'à 16h. Vous êtes là si vous voulez en savoir encore un peu plus et échanger avec vous. Merci à vous.
2: Merci à vous.
3: Merci, bonne journée.
4: Merci.
1: Allez, c'est à toi, Warda, pour la suite.
0: Merci beaucoup Franck, très intéressant de savoir ben, ce qui se trouve sur la place du Rock. Donc n'hésitez pas à rejoindre ben, notre cher Franck sur la place du Rock et voir bien tout ce que les associations, les organisations vous proposent. C'est très très important de s'intéresser à la santé mentale et justement pour illustrer cette importance de parler de ce que l'on ressent même lorsque cela ne se voit pas, eh bien, je vous propose maintenant d'écouter Stromae avec L'Enfer. C'est une chanson qui met des mots sur ces pensées que l'on garde parfois pour soi et qui nous rappelle combien la parole et l'écoute sont importantes.

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0: Et on retrouve Francky sur la place du Roc. Franck, est-ce que tu m'entends ?
1: Oui, je t'entends. Toujours en direct sur la place du Roc à Pont-à-Mousson. Effectivement, je suis avec Stéphanie. Bonjour Stéphanie.
2: Bonjour.
1: Voilà, toujours dans le cadre de semaines d'information sur la santé mentale, n'hésitez pas à venir nous rejoindre jusqu'à 16h. Alors Stéphanie, justement, c'est quoi la communauté 360 et dispositif de soutien à l'autodétermination ? C'est le stand que vous représentez ?
2: Alors, ce sont deux dispositifs à destination des personnes en situation de handicap, qu'ils soient reconnus ou non, puisqu'on n'a pas besoin d'orientation MDPH. La communauté 360, c'est avant tout un numéro vert qui est national. Il y en a dans tous les départements. Et les personnes, quand elles appellent, elles vont tomber au téléphone sur une équipe dédiée qui est départementale. C'est-à-dire qu'on n'appelle pas à Paris ou je ne sais pas où. C'est vraiment des personnes, des professionnels qui sont sur le département. L'objectif de la communauté 360, c'est d'apporter une réponse à toutes les questions que peuvent se poser les personnes en situation de handicap, leurs aidants, et les professionnels qui peuvent accompagner ces personnes peuvent aussi nous appeler. Donc on n'est pas un service d'accompagnement, on est un service qui permet effectivement d'avoir on essaye d'apporter les réponses avec notre réseau. On peut faire de l'orientation, de l'information, mais on ne fait pas d'accompagnement.
1: Alors ça, c'est pour la communauté 360.
2: C'est ça. Et pour le dispositif de soutien à l'autodétermination, en fait, là, c'est un dispositif qui est aussi national, que vous trouvez quasiment dans tous les départements, qui est aussi à destination des personnes en situation de handicap. Toujours sous le même principe, pas d'orientation MDPH, pas besoin d'avoir un dossier MDPH, pour leurs aidants aussi. Et là, par contre, c'est un accompagnement qui est fait par mes deux collègues qui sont facilitrices, et pas facilitatrices, mais bien facilitrices de choix de vie, et qui permet en fait aux personnes concernées, à partir du moment où elles ont une envie, un projet, même simplement une simple envie, quel que soit le domaine, de les appeler, et elles peuvent les soutenir dans la construction de leur projet.
1: Alors justement, votre venue ici, c'est justement de sensibiliser justement le public et puis peut-être de savoir dans quelles conditions on peut bénéficier de l'un de ces deux dispositifs, c'est ça ?
2: C'est ça, tout à fait. Comme ça s'adresse à toutes les personnes en situation de handicap, mais quel que soit le handicap. Et quelle que soit sa question, ça nous semblait essentiel qu'on soit là aussi sur cette journée de sensibilisation à la santé mentale.
1: Voilà, jusque 16h, on vous retrouve bien évidemment avec, on rappelle, la communauté 360 et dispositif de soutien à l'autodétermination. Nos auditeurs qui ne peuvent pas se déplacer avant 16h, ils peuvent retrouver toutes ces infos sur Internet ou les réseaux sociaux ?
2: Alors, on a une page LinkedIn, communauté 360 de Meurthe-et-Moselle, et une autre page aussi, dispositif de soutien à l'autodétermination 54. Sinon, pour la communauté 360, il suffit d'appeler le 0800 360 360.
1: Alors 0800 360 360.
2: C'est ça.
1: Voilà, comme la communauté 360, c'est bien trouvé.
2: C'est tout à fait ça, on reste dans le chiffre 360.
1: Merci beaucoup à vous Stéphanie et bonne continuation. Au revoir.
2: Merci, au revoir.
1: Voilà Bulle, je te laisse le soin d'annoncer la suite évidemment des programmes de radioactivité. Puis n'oubliez pas jusque 16h, place du Roc, la semaine d'information sur la santé mentale. Puis on se retrouve d'ici quelques instants avec d'autres partenaires.
0: Merci infiniment Franck, c'était très intéressant. J'espère que vous serez nombreuses et nombreux à rencontrer tout cet événement sur la place du Roc. C'est très important, la santé mentale, il faut vraiment s'y intéresser. Donc justement, avec ce sujet que Franck vient de nous faire découvrir, j'ai pensé vous faire écouter Grand Corps Malade, Sixième Sens, probablement un superbe choix pour parler d'un regard porté sur le handicap, des différences et de la façon dont la société perçoit les personnes handicapées. Une chanson très humaine et très misérabilisme. Oui, donc Sixième Sens, Grand Corps Malade.

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2: Eh bien voilà, c'était une superbe chanson. Le handicap ne se résume jamais à une seule différence. Derrière chaque personne, il y a une histoire, des envies, des projets, des talents et surtout une personne avant tout. On retrouve notre cher Franck sur la place du Rock.
3: Eh oui, parce qu'il y a la semaine d'information sur la santé mentale actuellement sur la place du Rock et je rencontre l'ensemble des partenaires. Maxime est à mes côtés du GEM. Bonjour Maxime.
4: Bonjour.
3: Alors le GEM, G-E-M, qu'est-ce que c'est ?
4: C'est un groupe d'entraide mutuelle. Il est fondé par ses adhérents qui, pour la plupart, ont soit des troubles psychiques, soit sont en grande solitude. Et c'est eux-mêmes qui gèrent leur association. Ça leur permet du coup de s'émanciper et de retrouver goût à la vie.
3: Alors là, vous êtes venu avec un petit groupe.
4: Absolument. C'est une partie du groupe de Pont-à-Mousson. On est 25 adhérents, quelque chose comme ça.
3: D'accord.
4: Et aujourd'hui...
3: Vous pouvez les présenter, ça va leur faire un petit coup de pub.
4: Donc on a Cathy.
3: Voilà. Bonjour. Non mais voilà, c'est pour dire un petit mot. Bonjour.
5: Bonjour, enchantée de vous connaître.
3: Ben voilà, moi de même.
5: Je suis Cathy, je suis Mussy-Pontaine et j'aime bien le OGEM, voilà.
3: Voilà, c'est un bon moment de partage. Alors Maxime, ensuite.
4: Eh bien, nous avons... Je te laisse te présenter.
6: Oui, bonjour, je suis Sandrine. Je vais au Val de Lorraine depuis un peu plus de 2 ans. Et j'aime bien y aller. Et je suis de Pont-à-Mousson depuis 1997. Et j'aime bien aller au GEM. On fait des belles choses. On rencontre des gens bien sympathiques. Et les animateurs sont très sympas. Donc voilà.
3: Voilà, merci beaucoup. Elle nous a complété. Voilà, ce sont des beaux témoignages.
4: Absolument. Et c'est vrai qu'on a une équipe qui est quand même très, très, très, très bonne et très motivée à faire des choses et ça fait plaisir.
3: Voilà. Et puis il y a aussi un jeune homme à côté.
4: Absolument, c'est José, mais je ne suis pas sûr qu'il ait très envie de communiquer.
3: Voilà, mais on pense à lui, on lui fait un petit coucou. Absolument. Et puis peut-être aussi la jeune femme, peut-être.
4: Tout à fait, c'est Coraline qui est chez nous pendant un an et demi. Voilà. Qui est en formation chez nous pendant un an et demi.
3: Et je vois... Oui, vous voulez dire un petit mot?
5: On participe au CIPSM encore cette année. On espère avoir du monde, de plus en plus de monde, que ce soit tout cet après-midi et à chaque année. Ce serait vraiment bien que les gens viennent se renseigner. Voilà.
3: Et voilà, vous êtes là jusque 16h. Et puis je vois un autre jeune homme qui a le maillot J'aime, donc je viens vers vous. Vous pouvez vous présenter?
7: Alors moi, je suis Mathieu. Du coup, je suis adhérent au J'aime à Pont-à-Mousson. Et en fait, ça fait la deuxième année consécutive que moi, je fais le J'aime. La semaine de santé mentale, l'année dernière, ils sont partis sur un fort intérieur, donc avec des petites épreuves à faire tout au long de la ville. Cette année, on a changé un peu d'activité, on propose plutôt un village accueil, et du coup, voilà, c'est le but de faire découvrir aux gens de Pont-à-Mousson notre association. Qui est destiné aux adultes, mais à tous ceux qui ont des petits soucis dans la vie, en tout cas en trouble, entre autres. Voilà.
3: Voilà, Maxime, justement, je reviens vers vous parce que vous avez un stand. Vous faites quoi? Vous justement, l'objectif, c'est de présenter le GEM ou c'est pour pourquoi pas faire des ateliers? C'est quoi aujourd'hui ce qui est prévu?
4: Alors. Comme le thème c'était l'art cette année, on est parti sur l'art culinaire. Donc on propose des pokéballs qui sont gratuites, effectivement, à tous ceux qui passent. Ça nous permet aussi de discuter avec les gens, et voilà. Et on pense qu'aussi la nourriture en règle générale est un bon moyen aussi de s'ouvrir au monde.
3: Voilà, donc le GEM s'ouvre aux arts culinaires. Déguster nos pokéballs peu ordinaires, c'est le thème voilà, qui est écrit. Donc voilà, on peut déguster et puis se faire plaisir. Alors, y a quoi dans le pokéball?
4: C'est du riz et des légumes. Hein. Et au départ, on avait monté donc les grands plats. On avait fait des tableaux dessus. Bon, maintenant, effectivement... Au vu des personnes qui sont venues, ils sont un peu moins jolis, mais ça reste quand même très consommable.
3: Voilà, tout a été préparé par le GEM?
4: Absolument. Les adhérents ont fait l'intégralité de ce qui est proposé aujourd'hui. Que ce soit même nos t-shirts, les banderoles, etc. Tout a été proposé par les adhérents.
3: Beaucoup de préparation en amont alors?
4: Absolument, ça fait 6 mois qu'on est dessus.
3: Voilà, en tout cas, on invite tous nos visiteurs à venir. Vous êtes là jusque 16h?
4: Oui, environ.
3: Voilà, sur la place du Roc avec le GEM, partenaire de cet événement. On rappelle, semaine d'information sur la santé mentale. Ben, merci beaucoup à toute votre équipe du GEM.
4: Merci beaucoup à vous.
3: Avant de se quitter, peut-être une autre question. Où est-ce qu'on peut vous retrouver à Pont-à-Mousson, puisque vous êtes à Pont-à-Mousson?
4: Bien sûr, nous sommes ouverts ici les mercredis et les vendredis, donc de 9h à 17h30. C'est au 66 bis rue du 26e BCP. Donc c'est juste à côté de l'entrée... je sais pas comment expliquer ça, de l'école primaire.
3: Voilà. Bon ben voilà, tout est dit. Merci beaucoup à vous. Merci.
4: Merci beaucoup.
3: Voilà, Bulle, et je te laisse le soin d'annoncer la suite, bien évidemment, puisque on vous rappelle qu'à jusqu'à 16h, Place du Roc, rendez-vous pour la semaine d'information sur la santé mentale.
2: Parfait. Merci beaucoup, Franck. C'était très intéressant de rappeler que le GEM... Donc, fait partie de notre commune à Pont-à-Mousson et que vous pouvez aller leur rendre visite, vous l'avez bien entendu, rue du 26e BCP, un petit peu plus loin que la poste, sur votre droite pour les situer correctement. Et juste à côté, il y a Pierre Dôme, l'entrée de l'école. Voilà, donc ce n'est pas compliqué. De nombreux stands et ateliers vous permettront d'échanger, de découvrir des ressources et d'explorer les liens entre art, expression, créativité et bien-être. Rendez-vous sur la place du Roc jusque 16h. Franck vient de le dire. On n'hésite pas, l'entrée est libre, vous pouvez poser vos questions, il n'y a pas de tabou, tout le monde est la bienvenue et on a tous besoin de ces liens importants pour vivre ensemble et dans le meilleur des mondes. Voilà, donc je viens justement de penser à Calogero, Si seulement je pouvais lui manquer, une chanson qui parle aussi de l'absence, du manque, mais aussi de cette question qui peut parfois nous traverser. Est-ce que je compte pour quelqu'un? Est-ce que mon absence se ressent? Parce que la solitude, ce n'est pas toujours être seul chez soi. On peut être entouré et pourtant ressentir un profond sentiment d'isolement. Avoir quelqu'un à qui parler, quelqu'un qui pense à nous, quelqu'un qui nous écoute, ce sont des choses essentielles à notre équilibre.

0: et on retrouve notre cher ami Francky sur la place du Rock.
1: Eh oui, toujours sur la place du Rock, dans le cadre de la semaine d'information sur la santé mentale, et je rencontre les partenaires. À mes côtés, Fatima, de la mission locale du Val-de-Lorraine. Bonjour Fatima.
2: Bonjour.
1: Comment ça va? Ça va bien?
2: Ça va. Et je tiens juste à préciser que je suis accompagnée de Laetitia Fachefer, psychologue à la mission locale.
1: Merci pour cette précision. Alors Fatima, justement, on va peut-être déjà rappeler ce que c'est la mission locale auprès de nos auditeurs.
2: Alors, de façon plus globale, la mission locale, on est une association qui accompagne les jeunes qui ont entre 16 et 25 ans, déscolarisés, qui ont besoin de faire le point par rapport à leur projet professionnel, qui ont besoin d'être accompagnés par rapport à des projets de recherche d'emploi ou de formation. Et on intervient aussi sur l'accompagnement plus global à travers le travail sur la mobilité, des aides financières par rapport à des démarches vraiment de façon générale sur tout ce qui va être global. Voilà.
1: Alors pourquoi est-ce important justement de venir ici, de tenir un stand dans le cadre de la santé mentale?
2: Alors dans le cadre de la santé mentale, c'est très important parce qu'on sait que par rapport au public jeune qu'on accompagne, c'est une préoccupation, une difficulté majeure qui est rencontrée aujourd'hui par les jeunes qui ont entre 16 et 25 ans principalement. Et moi, en tant que chargée de projet santé, je suis amenée à proposer des projets. On a par exemple un projet de jardin pédagogique, on a un projet avec des partenaires sur la santé mentale, dont cet événement-là, la semaine d'information sur la santé mentale à laquelle on participe.
1: Voilà, l'événement a démarré donc ce matin de 10h à midi, se poursuit jusqu'à 16h. Est-ce que le bilan déjà est positif? Je ne sais pas si on peut faire un bilan, mais est-ce qu'il y a eu du monde depuis le matin?
2: Alors, le bilan est très très très positif. On a rencontré des jeunes du CFA. Alors déjà, nous, notre proposition sur cette journée-là, c'est un atelier d'écriture. On l'a appelé pause écriture. L'idée, c'est que les jeunes puissent se projeter avec le support de l'écriture. On a essayé de lier ça avec la santé mentale. On a proposé notamment des ateliers où on commençait. En fait, c'était des débuts de phrases. Dans la vie, il y a. Je me sens comme. L'idée, c'est vraiment de laisser libre cours à leur inspiration sans forcément fermer les choses. Voilà.
1: Et je vois des partitions. Là, ça en fait partie de cet atelier?
2: Alors, les partitions, c'est vraiment un support. On s'est plus dit pour le côté imagé, ça permet peut-être de mieux libérer l'imagination à travers ce support-là.
1: Et puis vous et Laetitia, justement, vous êtes là pour accompagner justement ces personnes qui viennent vous rencontrer et puis peut-être en savoir un peu plus, non, sur la mission locale?
2: Voilà, alors on a eu des personnes du CFA et d'autres personnes tout venant auxquelles on a présenté nos missions de façon plus générale. On a aussi un groupe de jeunes qui s'est mobilisé, une bonne dizaine de jeunes qui a participé cet après-midi aux différents ateliers proposés. Donc l'idée, oui, c'est de parler de la santé mentale, mais pas que. Sachant que la santé mentale, on sait qu'aujourd'hui c'est le pilier fondamental pour pouvoir travailler de façon sereine son projet, ses démarches de recherche d'emploi. Donc on ne peut pas y déroger, nous, à l'échelle de la mission locale.
1: Alors nos auditeurs qui ne pourraient peut-être pas se déplacer ici jusque avant 16h, si on veut vous rencontrer, avoir plus d'infos, prendre rendez-vous, je ne sais pas, avec peut-être des questions, est-ce qu'on peut vous contacter, venir vous rencontrer à Pont-à-Mousson?
2: Alors on intervient sur tout le Val-de-Lorraine, on a une antenne à Pont-à-Mousson, on a notre siège à Pont-à-Mousson et une antenne à Pompée. On peut nous contacter au 03 83 81 47 32, les délais de rendez-vous sont relativement courts. Et on a un site internet www.mlvdl.org. Si les personnes, avant de prendre contact, souhaitent avoir plus d'informations, il n'y a pas de souci, vous pouvez tout à fait le consulter. Et on a des permanences aussi délocalisées. On intervient à Dieulouard, à Thiaucourt, à Champenou, Nomni. Voilà, on a pas mal. On est vraiment sur tout le Val-de-Lorraine. Donc n'hésitez pas à nous contacter au numéro que je vous ai donné. On sera vraiment disposé à vous répondre avec plaisir.
1: Merci beaucoup Fatima et Laetitia également de votre disponibilité. On rappelle que vous êtes présente et partenaire surtout dans le cadre de la semaine d'information sur la santé mentale. Nous sommes sur la place du Rock, c'est gratuit, venez vous rencontrer avant 16h, c'est bien ça hein?
2: C'est bien ça, merci à vous.
1: Au revoir.
2: Au revoir.
1: Voilà, c'est à toi Bulle.
0: Merci Francky pour cette intervention, oui, avec la mission locale. très important d'aller à leur rencontre. Et c'est une bonne chose qu'ils aient pu voir des jeunes aujourd'hui. Nous allons justement faire une transition avec Louane, son beau titre Avenir, une chanson qui nous parle de jeunesse, de changement et de cette période où l'on se demande parfois ce que l'avenir nous réserve. Alors pour les jeunes, l'avenir peut être rempli de rêves, de projets, mais aussi de questions, de doutes et parfois de pression. Trouver sa voie, faire des choix, croire en ses capacités, ce n'est pas toujours simple. Alors cette chanson nous rappelle une chose essentielle, l'avenir reste à construire et derrière chaque jeune, il y a des envies, des talents, des rêves et surtout des possibilités. Donc parce que donner confiance aux jeunes, c'est aussi leur permettre d'imaginer leur avenir et de croire qu'ils peuvent trouver leur place dans le monde. Voilà, c'est important d'aller vers ces thèmes de confiance en soi, d'orientation, d'inquiétude face à l'avenir et l'importance d'être accompagné. En tout cas, la mission locale le fait très très bien et ils sont là, présents pour tous nos jeunes et toutes les personnes qui en ont besoin. Allez, on écoute tout de suite cette chanson Avenir Louane sur Radioactivité. Il est 15h11.

0: 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Et on va retrouver notre cher Franck sur la place du Roc pour la journée de la santé mentale. Oui, Franck, c'est à toi.
1: Oui, merci, oui, Bulle. Alors, toujours sur la place du Roc, effectivement, semaine d'information sur la santé mentale, je retrouve Wendy, donc ergothérapeute du CPN. Rebonjour.
2: Rebonjour.
1: Voilà, et c'est vrai que depuis le matin, il y a du monde et c'est vraiment un bonheur pour évidemment toute l'équipe et tous les partenaires de ce jour.
2: Oui, tout à fait, on est content, on a du monde. Là, on est encore là jusqu'à 16h, donc si on a encore des personnes qui arrivent, ce serait avec plaisir.
1: Voilà, nous avons de nombreux partenaires et puis il y a évidemment des activités, des ateliers qui se font régulièrement. Alors, il y a notamment, on peut customiser, on va dire, du vinyle. Et c'est vrai que, bon, j'arrive pas à aller les joindre parce que c'est rempli de monde. On peut aussi dire un petit mot là-dessus.
2: Oui, c'est ça. On a un stand qui sont en train de customiser des vinyles avec des magazines, avec des collages, des choses comme ça. On a beaucoup de monde. Après, là, dans les derniers groupes, on devrait avoir un peu de place. Donc, s'il y a des gens qui veulent venir tenter l'expérience, ça devrait être possible bientôt.
1: Alors, expliquez-moi, qu'est-ce qui se passe à côté de la fontaine? Il y a des chaises, il y a... Voilà, c'est quoi exactement qu'on retrouve là?
2: Alors, depuis ce matin, on est dans la création participative de ce qu'on appelle un land art. Donc, nous avons au sol des lettres pour représenter les lettres des SISM, donc S-I-S-M. Et le but est de venir avec des natures mortes qui sont présentes un peu sur tous les stands, de venir les arranger sur les lettres pour faire une belle œuvre d'art participative avec des natures mortes qu'on va pouvoir après prendre en grande photo. Donc, c'est sur un grand drap. Et le but, c'est qu'après,

0: spécial pour la journée, avec on peut soit les colorier, en créer ou également des nouvelles. Et le but, c'est après qu'on puisse se faire tout un jeu où on pourra jouer avec.
1: Voilà, donc n'hésitez pas, c'est jusqu'à 16h évidemment sur la place du Rock. Alors il y avait aussi d'autres partenaires qu'on n'a pas pu voir aujourd'hui, on va aussi les citer. Le cinéma Concorde en fait partie, ils y ont participé ce matin, pas cet après-midi. On peut réexpliquer, on va dire, leur implication de ce matin.
0: En gros, ce matin au cinéma Concorde, on a pu avoir deux projections d'une vidéo qui est une vidéo spéciale sur la santé mentale qui s'appelle La Petite Fusée de Psycom, qui est également disponible sur le site de Psycom et qui permet de parler un petit peu santé mentale, et un ciné-débat a été animé par des professionnels pour échanger sur le sujet.
1: Voilà, grand succès, il y avait du monde, je suppose, ce matin.
0: Oui, les deux projections étaient remplies.
1: Voilà, grand bravo au cinéma Concorde partenaire. Il y a d'autres partenaires, l'Abbaye des Prémontrés également.
0: C'est ça, il y avait une visite ce matin, et là il y a une visite actuellement là, qui a été offerte également par l'Abbaye pour pouvoir faire profiter des personnes d'une visite guidée gratuite.
1: Voilà, et ça c'est bien parce que l'Abbaye des Prémontrés, c'est quand même un endroit magique et exceptionnel sur le Pont-à-Mousson.
0: Oui, on est content, on est même plusieurs à nous rêver de pouvoir aussi aller la visiter, donc on est ravis d'avoir pu offrir ça à des personnes qui ne l'ont jamais vue.
1: Y a-t-il d'autres partenaires aussi qu'on peut susciter auprès de nos auditeurs?
0: Alors oui, sur la journée, on a plusieurs partenaires. Donc là, on a parlé des sites extérieurs à la place du Rock, mais on a également des gens de la médiathèque et de la mission locale qui font des ateliers sur leur site et également sur la place du Rock. Et également, donc aujourd'hui, on a donc le CMP du CPN, on a les grades disques pour une initiation DJ, la médiathèque qui fait de la VR, on a de la danse-thérapie, on a de l'écriture avec la mission locale, on a le GEM, donc le groupe d'entraide mutuelle, qui propose des repas gratuits qu'ils ont préparés eux-mêmes. Il y a une expo photo de la résidence de solidaire de Procheville et également un stand d'information avec plusieurs dispositifs d'accompagnement, la CPAM, la PMI, le dispositif communauté 360, SOS hépatite, et on a également le bus Léo. C'est un bus qui est un lieu d'écoute d'orientation qui est présent là du coup sur la place pour une visite et expliquer tout ce qu'ils font et toutes les personnes qu'ils accompagnent.
1: Voilà, j'ai envie de dire grand bravo à tous les partenaires et puis peut-être aussi la ville de Pont-à-Mousson, je suppose, qui ont bien accepté évidemment que ce village éphémère soit bien sur la place du Rock.
0: Tout à fait, grâce à eux, on a pu organiser ça, avoir tout le matériel. On a également des gens qui sont venus pour prendre les photos de la mairie. Donc on est très content de cette implication et du partenariat qu'on espère pouvoir réitérer une prochaine fois.
1: Voilà, j'ai envie de dire donc bilan positif. En tout cas, je le vois, hein, tous les stands sont pratiquement remplis. N'hésitez pas à venir si vous voulez évidemment en savoir un peu plus. C'est juste que 16h, c'est gratuit, ça c'est encore bon à le rappeler.
0: Oui, c'est ça, c'est gratuit et ouvert à tous, jusqu'à 16h, on est présent.
1: Voilà, grand bravo à toute votre équipe de l'organisation, et puis peut-être à tous les bénévoles aussi, non? Il y a des bénévoles qui viennent vous aider?
0: On a eu des bénévoles, en effet, en grande partie dans le GEM, donc le groupe d'entraide mutuelle, où il y a des usagers qui ont eux-mêmes préparé les repas et qui les distribuent gratuitement. Et après, on a toutes les personnes qui travaillent dans chaque structure, qui du coup gèrent chacun leur stand et leur information.
1: Alors c'est vrai qu'on parle essentiellement de ce rendez-vous, puisque nous sommes sur la place du Rock, mais la semaine d'information sur la santé mentale se déroule sur plusieurs jours, sur deux semaines. Est-ce que vous voulez un petit peu dire un petit mot sur les autres rendez-vous qui vont arriver? Parce que c'est le Val-de-Lorraine, hein, donc il y a le bassin de Pont-à-Mousson, mais il y a aussi le bassin de Pompée.
0: C'est ça. Alors, on va parler au moins des deux grosses actions qui restent encore, qui sont ouvertes au public. Vous aurez samedi 10 octobre, de 10h à 15h, en entrée libre et gratuite, la Halle des Arts, Parlons Santé Mentale, à Liverdun. Et également, nous serons présents avec le CPN sur la journée d'Octobre Rose, donc le dimanche 18 octobre. Donc, on sera là également pour faire de l'information et de la récolte de fonds également pour la cause d'Octobre Rose. Donc, ce sera de 9h à midi en entrée libre sur la place du Rock, le dimanche 18.
1: Grand bravo pour toutes ces actions, parce qu'on parle évidemment de ces actions qui sont ouvertes au public, mais il y a aussi des actions, on va dire, internes, un peu plus privées. Sensibilisation notamment, je vois, dans des lycées, ou bien intervention musicale, et ça c'est aussi des choses, forcément, on ne va pas forcément signaler ça à nos auditeurs, mais il y a quand même des actions qui sont faites aussi en interne pour sensibiliser le public au plus proche.
0: C'est ça, donc là cette année on est également dans des lycées et dans des EHPAD, à savoir que voilà, les sismes sont des choses qu'on fait chaque année, c'est chaque année deux semaines en octobre sur le territoire national. Donc on a toujours des actions assez différentes avec des thèmes différents. Donc cette année, le thème, encore une fois, je le répète, des arts. Donc voilà, on a toutes ces actions-là pour cette année. Il y en aura des nouvelles sur un autre thème pour l'année prochaine.
1: grand bravo à tous les partenaires. Voilà, puis au CFA BTP aussi qui sont venus ce matin. Je suis en train de me dire.
0: Ce matin et cet après-midi, on a

0: des jeunes actuellement qui sont en train de faire des ateliers.
1: Ah ben, je les ai pas vus, les petits coquins. Voilà, voilà. Bon, on va aller les retrouver peut-être, s'ils veulent dire un mot. Merci beaucoup à vous, Wendy.
0: Merci à vous, au revoir.
1: Et puis, n'oubliez pas, jusque 16h, semaine d'information sur santé mentale sur la place du Rock à Pont-à-Mousson, c'est gratuit. À toi, Warda.
2: Merci beaucoup, Franck. En tout cas, c'était très intéressant. Et on voit que tout le monde est vraiment impliqué dans cet événement de l'information de la santé mentale. Voilà, c'est vraiment quelque chose dont il ne faut pas négliger, la santé mentale. Et beaucoup de chanteurs, justement, ont de belles chansons qui ont des thèmes sur la santé, sur le handicap, sur les sentiments, sur le dépassement de soi, sur l'encouragement, sur la dignité, sur la différence des autres, la responsabilité collective, l'exclusion, voilà, les différences, c'est génial. Et Soprano, lui, le coach davantage autour du dépassement de soi et de l'encouragement. On va l'écouter, ça tombe bien, puisqu'on était avec une ergothérapeute. Des petits jeux sont prévus aussi et des petits ateliers sur la place du Rock. Allez rejoindre Francky et tous les organisateurs de cette belle journée. On a vraiment du temps, en plus de ça, il fait très beau. Donc profitez de cette semaine d'information sur la santé mentale qui ouvre ses portes sur la place du Rock aujourd'hui jusqu'à 16h et vous allez pouvoir bien sûr poser vos questions. Il n'y a pas de tabou, tout le monde est là pour se renseigner, pour vous aider, pour vraiment de communiquer et ça se passe très bien, la preuve. Allez, on écoute Soprano, le coach, vous pouvez même danser.

0: Allez, 10 secondes de récup et on repart.
1: 15h27 sur Radio Activité, on écoute une page de publicité. Mamie vous salue et vous dit de bien rester à l'écoute du 96.5 pour écouter Francky qui est sur la place du Rock jusqu'à 16h pour la journée d'information sur la santé mentale. C'est une journée très importante qui concerne tout le monde et vous verrez, vous ne serez pas déçus en y allant. Vous allez apprendre un tas de choses qui peuvent vous concerner, qui peuvent concerner vos proches, qui peuvent concerner votre entourage, bien évidemment. 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Et on rejoint notre petit Francky sur la place du Rock.
2: Eh oui, toujours sur la place du Rock, évidemment, dans le cadre de la semaine d'information sur la santé mentale. Et là, je rencontre une personne qui a été au musée de Pont-à-Mousson par l'intermédiaire justement de cette opération. Pouvez-vous me rappeler votre prénom, s'il vous plaît?
3: Alors moi, je m'appelle Mathieu.
2: Bonjour Mathieu.
3: Bonjour.
2: Voilà, effectivement, vous étiez tout à l'heure au musée au fil du papier de Pont-à-Mousson, puisqu'on rappelle, c'est aussi l'un des partenaires forts de la semaine d'information sur la santé mentale, cette opération qui vous a permis de voir gratuitement ce musée, c'est ça?
3: Oui, il était gratuit pour nous, là, cette journée. Et du coup, on a pu découvrir et redécouvrir le papier mâché et la fabrication complète de ce matériel, en fait.
2: Alors, est-ce que c'est une première justement pour vous de visiter ce musée?
3: Alors oui, ça fait. J'ai 31 ans aujourd'hui et du coup, je n'ai jamais visité le musée habitant Pont-à-Mousson depuis cette année-là.
2: Alors, qu'en avez-vous pensé justement de ce musée? Est-ce que vous avez apprécié?
3: Alors oui, très honnêtement oui, parce que c'est beaucoup de petits objets du quotidien qui sont fabriqués en papier mâché. Et très clairement, on ne pense pas que c'est du papier mâché de base. Il y a très belle décoration dessus et du coup. C'est très impressionnant de ce qui a été fait à l'époque, sachant que c'était un musée avant 1800-1900 en fait.
2: Voilà, en tout cas, que du positif en visitant ce musée.
3: Ah oui, tout à fait. Là, clairement, on a découvert, j'ai redécouvert ma ville. Ça fait 6 ans que je suis habitant à Pont-à-Mousson et il y a des lieux que je ne savais pas où étaient les usines en fait.
2: Alors là, ça va vous permettre de faire le bouche à oreille, de dire il faut venir au musée.
3: Ah bah très clairement, il faut y aller. Mais voilà, c'est plein de petites usines qui sont fermées, qui n'existent plus, où il y a des parkings maintenant. Et en fait, c'est redécouvrir sa ville autrement en passant au musée ici.
2: Alors là, effectivement, je vous rencontre et c'est vrai qu'on discute. Vous étiez au musée de Pont-à-Mousson grâce à cette initiative, la semaine d'information sur la santé mentale. Comment trouvez-vous justement ce village justement éphémère de la santé mentale? Est-ce que vous appréciez? Est-ce que vous avez été voir l'ensemble des stands?
3: Alors oui, on a eu le temps de voir les stands depuis ce matin, parce qu'on est là depuis 9h. Et du coup, on voit tout ce qui se passe autour des CMP à Pont-à-Mousson, où des gens sont suivis là-bas. Et du coup, on découvre beaucoup d'associations et beaucoup de partenaires avec ces associations-là qui sont là pour aider ces gens-là.
2: Vous avez découvert des associations que vous ne connaissiez pas?
3: Oui, très clairement, il y en a qu'on ne connaît pas encore et... C'est très intéressant par la suite d'aller faire des partenariats avec d'autres associations éventuelles.
2: Voilà, en tout cas, merci beaucoup à vous pour votre témoignage. Et puis, on vous souhaite une bonne, je sais pas si je peux dire une bonne promenade, mais une bonne visite pour être sensibilisé par rapport à cette santé mentale. Je vous rappelle que c'est accessible jusque 16h place du Rock, ce village éphémère, semaine d'information sur la santé mentale. Merci beaucoup à vous. Bonne continuation.
3: Merci à vous.
2: Voilà, c'est ainsi que on finit les directs sur Radioactivité concernant évidemment ce rendez-vous sur la place du Rock. Je te laisse le soin de faire la suite de ton émission, Bulle.
1: Merci Francky. Eh bien parfait, ça fait toujours plaisir d'entendre des citoyens, des habitants Mussy-Pontin s'exprimer, prendre la parole et puis que du positif sur notre belle ville à Pont-à-Mousson. Et c'est vrai que le musée est magnifique, celui qui n'a pas encore eu la possibilité d'aller le visiter, eh bien c'est une bonne occasion d'aller faire un petit tour, il fait beau, profitez-en, ça fait du bien au moral, voilà, ça fait partie aussi de la santé mentale, se faire du bien au moral. Et aujourd'hui, mamie voulait vous dire qu'elle était désolée de ne pas avoir pu préparer ses petites astuces habituelles, mais elle est partie avec nous sur Radioactivité, sur la place du Roc. Donc je ne sais pas si vous l'avez reconnue, elle est allée faire un petit tour du côté de la place du Roc, elle a rencontré Francky, bien sûr, et elle a découvert une journée d'information consacrée à la santé mentale, et elle vous conseille vivement d'y aller faire un tour, d'aller la rejoindre, parce que la santé, ce n'est pas seulement ce que l'on mange ou ce que l'on fait pour notre corps, les petites astuces et les conseils de mamie, beauté, bien sûr, c'est très important, on prend soin de notre corps, mais c'est aussi notre tête. Mamie vous dit que les émotions, le bien-être psychologique, eh bien, c'est important. Et en avançant en âge, eh bien, prendre soin de soi, c'est aussi prendre soin de sa santé mentale. Voilà, donc si vous voulez rejoindre Francky sur la place du Roc, allez-y, il y a un tas d'associations, d'organisations, de partenaires qui sont là présents pour vous, sans tabou. Vous pouvez leur poser toutes les questions et vous verrez, vous serez serein et tranquille. Voilà, nous, en attendant, on écoute Ben Mazué. Il chante « Quand je marche ». Et c'est aussi une chanson bien choisie, un bon visionnage pour cette force de chanson « Quand je marche ».
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Mais ce que je veux pour ce que je veux, c'est bien moins important que ce que je suis. 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Dans ce cas-là, tant mieux pour la musique, tant mieux pour l'énergie, tant mieux pour les envies.

0: retenez bien ce nom, Ben Mazué, Quand je marche. Voilà, une superbe chanson qui a du sens. Voilà, de belles paroles qui sont bien construites et qui font du bien. Et c'est un peu la réalité de toute façon. On continue en musique, bien évidemment. On écoute simplement cette petite page de publicité.
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1: Christophe Mahé sur Radioactivité, le bonheur, il est là. Je vous rappelle que jusque 16h, vous pouvez vous rendre sur la place du Rock pour parler de santé mentale. C'est important parce que la santé mentale, la santé tout court même, ne concerne pas seulement notre corps. Notre équilibre psychologique, nos émotions, nos relations avec les autres et notre capacité à faire face aux difficultés font pleinement partie de notre bien-être. Voilà, donc vous pouvez retrouver tous ensemble sur la place du Rock jusqu'à 16h. Francky y est, Mamie aussi y est, donc pourquoi pas vous. Et donc Franck vous fera vivre l'ouverture de cet événement, un événement incontournable, en vous tenant informé bien sûr des différents ateliers comme il le fait tout au long de cette journée, avec des rencontres, des animations proposées et un tas d'informations. Voilà, donc nous continuons en musique. On se fait plaisir avec Octobre, puisqu'on est au mois d'octobre. Il faut que ça dure avec notre cher Francis Cabrel.

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15h55 sur Radio Activité. Je vous rappelle que vous avez encore quelques minutes, à peine 5, pour vous rendre sur la place du Rock et vous rendre compte de ce que est un événement avec autour de la santé mentale. Voilà, donc c'est à 16h que ça se termine. C'était ouvert à toutes et à tous. C'était gratuit, donc j'espère que vous avez passé un bon moment là-bas et que vous avez rejoint Francky qui était sur place et qui nous faisait des petits directs. Voilà, donc que vous avez osé poser vos questions sans tabou. C'est vrai que la santé mentale est un sujet important, je vous l'ai dit, qui nous concerne toutes et tous. Nous avons tous dans notre entourage une personne concernée par la santé, qu'elle soit physique ou mentale. Et parce que chaque situation est différente, eh bien, il est important de pouvoir être écouté, informé et accompagné. Alors, ce qui était chouette, c'est qu'il y avait donc de nombreuses informations, des ateliers, des animations à découvrir, et avec tous les partenaires présents, qui ont répondu présents, avec beaucoup de passion, d'empathie et de bienveillance. Voilà, donc répondre à vos questions, vos incertitudes, vos doutes, que ce soit pour vous ou pour l'un de vos proches. J'espère que vous en avez profité. Il y avait aussi des petits ateliers qui étaient proposés, et vous aviez pu peut-être échanger avec des professionnels de santé, des organisations, des organismes, des associations, voilà, donc vous avez peut-être vu Mamie en même temps, ils étaient là, elle était là aussi avec Francky, Mamie, et donc vous pouvez même rejoindre certaines associations du bassin de vie Mussy-Pontin dans leurs locaux, on a donné leur adresse, hein. Certains sont rue du 26e BCP, d'autres un petit peu ailleurs, la mission locale tout le monde connaît, donc un accompagnement personnalisé qui vous attend peut-être si vous souhaitez eh bien, faire évoluer votre situation et aller à leur rencontre. La santé mentale, on en parle, informons-nous et surtout, on ne reste pas seul avec nos questions, c'est ça qui est le plus important. Sans cri ni haine, c'était en 2012. Marie May.

16h10, préparez-vous pour la recette douceur de cet après-midi. En attendant, on écoute Salut les amoureux. Vous avez deviné, c'est le beau duo d'Hélène Ségara et de Joe Dassin.

Il est 16h18 sous Radioactivité. On est bien, il fait très très bon, pas trop chaud. Le soleil, il est de temps en temps là, de temps en temps, il se cache derrière les petits nuages. Mais l'essentiel, c'est qu'il fasse beau. Ça y est, la journée sur la santé mentale a pris fin à 16h. J'espère que vous y êtes allés, que vous avez retenu bien des super choses et que vous avez été émerveillés de cette belle journée qui a été réservée pour toutes et tous gratuitement, en plus de ça avec un tas d'ateliers, d'animations et en direct avec notre cher Francky qui était aussi sur la place et qui nous informait de tout ce qui se passait. Ben, j'espère que vous l'avez vu et que vous êtes allé à sa rencontre. Voilà. Donc nous on continue avec des petits biscuits aux amandes. Ça vous dit? Petite recette douceur tellement délicieuse. Des petits biscuits aux amandes avec un parfum réconfortant. Et donc on va faire rentrer la bonne odeur d'amandes grillées, de beurre et de vanille dans la maison. Des petits biscuits simples à préparer, croustillant, légèrement moelleux au cœur. Il donne immédiatement envie de partager un café ou un thé autour de la table. Alors, pour les ingrédients, chers auditeurs, environ une vingtaine de petits biscuits. Il vous faudra 125 g de poudre d'amande, 100 g de farine, 80 g de sucre, 100 g de beurre doux, légèrement ramolli, un œuf, un sachet de sucre vanillé, un demi-sachet de levure chimique sans phosphate, une toute petite pincée de sel et quelques amandes effilées si vous le souhaitez pour encore plus de gourmandise. Donc c'est pour la décoration, hein, la touche finale. Alors pour la préparation, vous le savez, on commence toujours par préchauffer le four à 180 degrés cette fois-ci. Dans un saladier, vous allez travailler le beurre ramolli avec le sucre, le sucre vanillé, jusqu'à obtenir une préparation bien crémeuse. On ajoute ensuite l'œuf et quelques gouttes de vanille. On mélange tranquillement. Dans un autre récipient, on va réunir la farine, la poudre d'amande, la levure sans phosphate et la petite pincée de sel. On incorpore progressivement les ingrédients secs à la préparation. Et là, le parfum commence déjà à se dégager. On ajoute les amandes effilées en dernier, en mélangeant délicatement pour garder quelques petits morceaux qui apporteront du craquant. On obtient une pâte souple. Si elle est un peu collante, on peut la placer 20 à 30 minutes au réfrigérateur. Puis vient le moment de façonner les biscuits. Donc on prélève une petite boule de pâte, on l'aplatit légèrement entre les paumes et on la dépose sur une plaque recouverte du papier cuisson. Alors vous faites ça avec toute la pâte. On peut aussi déposer une amande entière, hein, si on le veut, au centre de chaque biscuit et on appuie légèrement. Alors après c'est direction le four pendant 10 à 12 minutes, pas plus. Il faut qu'il ressorte juste doré sur les bords, comme s'ils étaient revenus de vacances et qu'ils s'étaient fait bronzer. Ils vont encore se raffermir en refroidissant. Alors surtout, laissez-les refroidir quelques minutes avant de les goûter, même si je sais que la tentation est grande. Alors, la petite astuce gourmande, pour un parfum encore plus intense, faites légèrement torréfier la poudre d'amande juste quelques secondes à la poêle à feu doux. Voilà, donc quand je dis quelques secondes, c'est vraiment quelques secondes, c'est-à-dire 45 secondes ou 50 secondes. Voilà, pas plus. Donc une version encore plus automnale, on peut ajouter une petite pincée de cannelle pour ceux qui aiment la cannelle. Voilà, donc c'est tout simple, c'est exactement ce genre de petite douceur qui transforme un après-midi ordinaire en un joli moment de convivialité. Alors, pourquoi pas à vos tabliers et surtout laissez la cuisine se remplir de ce délicieux parfum d'amande. Moi j'aime beaucoup les amandes. On continue avec Indila, Tournée dans le vide. Il est 16h23 sur Radioactivité. On est bien.

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Il est 16h37 sur Radioactivité. Johnny Hallyday, regarde-nous. On était dans les années 2014. Allez, on va faire un grand bond en avant. On va presque passer 10 ans en avant. Mais là, on est dans les années 2021. Je vous l'ai dit, hein, petit à petit, on augmente et on termine toujours par les nouveautés sur Radioactivité. Alors, on marche en replay sur Radioactivité, si vous le voulez. Je suis d'accord.

16h40, vous le savez, dans quelques instants, j'écoute ma ville, ça se passe à 17h sur le 96.5. Et nous, eh bien, on se fait plaisir, on reste au centre-ville avec Calogero.

16h44 sur Radioactivité. Alors, nous allons parler des erreurs. De temps en temps, on fait des erreurs. Par exemple, des erreurs de carburant. Ça vous est déjà arrivé? Eh bien, est-ce que votre moteur est mort? Oui, tout dépend. Tout dépend de quel carburant on parle. Voilà. Donc, après une erreur de carburant, c'est possible de faire quand même quelque chose. L'essence mise dans un diesel, alors ne redémarrez surtout pas le moteur, même quelques secondes. Il faut faire vidanger le réservoir. Le diesel mis dans une essence, évitez également de rouler et faites contrôler et vidanger. Alors, si vous avez déjà roulé, quel carburant avez-vous mis et quel était le carburant normalement prévu et combien de litres environ si le moteur a redémarré? Alors voilà, donc tous les cas, dans tous les cas, bien sûr. Et il faut déjà avoir le réflexe de mettre la clé de côté et de ne pas essayer de démarrer en disant je vais voir si ça fait du bruit ou pas. Donc si on va essayer de regarder les conséquences sur le moteur avec différents cas. Donc l'erreur, vous avez mis de l'essence dans un diesel. Donc on le redit, vidange du réservoir, généralement c'est suffisant. Vous avez un risque important pour la pompe haute pression, les injecteurs et le circuit d'injection. Si vous avez démarré, bien sûr. Si c'est du diesel dans une essence, eh bien il faut vidanger le réservoir, et si le moteur a démarré, eh bien le moteur qui tourne mal, fumé, ça fait des ratés, des calages, et généralement c'est moins grave que de l'essence dans un diesel. Mauvais carburant en petite quantité, à évaluer selon quantité et volume du réservoir. Ça peut parfois fonctionner, mais il vaut mieux faire contrôler avant de continuer à rouler. Autre erreur, mauvais carburant, donc le voyant moteur s'allume, il faut faire diagnostiquer, il y a des codes de défaut, les injections en général, la combustion et la pression du carburant. Et si vous avez mis du mauvais carburant en plus de la perte de la puissance, vous avez de la perte de la puissance, eh bien il ne faut pas insister du tout. Vous vous arrêtez et vous avez un dépannage recommandé. Voilà, vous appelez un dépannage ou un ami qui vous remorque et vous nettoyez tout ça parce que le moteur risque de souffrir et de ne plus répondre. Mauvais carburant plus bruit anormal, eh bien vous arrêtez aussi immédiatement le moteur. Voilà, et donc c'est un professionnel qui va bien sûr nettoyer tout le circuit. Voilà, donc c'est courant quand on est un petit peu étourdi ou quand on est fatigué, on peut le faire. Donc si vous pouvez, eh bien n'oubliez pas, il faut faire absolument la vidange de votre réservoir et éventuellement utiliser un produit qui nettoiera tout le système, comme je vous l'ai dit précédemment. Voilà, donc c'était la petite question qui est bien utile. N'insistez pas quand on a fait une erreur. Nous, on continue avec nous deux, Flo de la Vega.

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1: Allez, dans quelques instants, j'écoute ma ville. On se fait plaisir, toujours en musique, avec un ange. Un jour, je ne mangerai pas, quand même pas, je ne vais pas manger un ange. Je marierai un ange. Ah oui, et qui dit ça? Eh bien, Pierre de Maher, il va se marier avec un ange. Eh bien, je lui souhaite en tout cas.
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0: superbe chanson, n'est-ce pas? Ça fait vraiment plaisir de se dire que quelqu'un va se marier avec un ange. Bon, allez, on continue avec des petites informations qu'on aime bien entendre. Oui, oui, oui. Alors, j'avais vu quelque chose d'un peu particulier. Hier, je vous ai donné un tas de petites informations sympas. Et là, je voulais vous donner une autre information qui concerne les ours. Les ours ont une habitude adorable. Ah bon? Laquelle? Ils s'assoient juste pour admirer la nature. C'est vrai, mais pas que. Alors, et si les ours prenaient parfois simplement le temps de regarder autour d'eux? Il arrive que des ours soient photographiés assis parfaitement immobiles, face à un lac, une forêt ou les montagnes. Pendant quelques instants, ils semblent presque contemplatifs. Mais contrairement à ce que notre imagination pourrait nous faire croire, rien ne permet d'affirmer qu'ils admirent le paysage, comme nous le faisons. Alors ce comportement peut simplement correspondre à un moment de repos, de vigilance ou d'observation de leur environnement. Les ours sont pourtant capables de comportements complexes, notamment dans l'apprentissage, le jeu et les interactions sociales. Alors que se passe-t-il réellement dans leur tête lorsqu'ils restent ainsi immobiles? C'est justement ce qui rend ces scènes si fascinantes. Leur manière de percevoir le monde reste encore largement à découvrir. Oui, ils peuvent rester plusieurs instants à observer les lacs, les forêts, les montagnes. Les scientifiques ne savent pas encore exactement pourquoi ils adoptent ce comportement. Mais nous, en tout cas, on doit toujours rester vigilant lorsqu'on fait des balades en forêt, surtout quand on est en Europe. Il y a des forêts où les ours se baladent. Éviter de prendre, bien sûr, des sacs remplis de gâteaux, de choses qui sentent bon, des petits goûters alléchants et qui peuvent attirer l'ours. Voilà. Et ne restez jamais seul et munissez-vous toujours d'un fumigène, ou de quelque chose qui peut, d'une trompette, les effrayer pour éviter de vous faire attraper par un ours, parce que là, c'est moins rigolo. C'est moins adorable, on va dire. Bon, il est 16h59, on continuera nos petites informations comme ça. En tout cas, j'en ai une sympa aussi, une autre à vous communiquer, plusieurs même. Je vous les communiquerai tout à l'heure, ça concerne des beaux petits oiseaux. Voilà, donc c'est toujours agréable les petits oiseaux. Et nous continuons avec J'écoute ma ville. Bonne écoute à vous tous, on se retrouve juste après. Ce n'est pas un long J'écoute ma ville, donc à tout de suite sur Radioactivité. Il est 17h.
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2: Il est l'heure de retrouver votre rubrique J'écoute ma ville sur Radioactivité. Aujourd'hui, deux sujets à l'ordre du jour. Un spécial médiathèque avec Odile de la médiathèque de Pont-à-Mousson qui va nous parler du festival L'Autre Programme du 10 octobre à Dieulouard. Et tout de suite, nous retrouvons Laurence également de la médiathèque de Pont-à-Mousson pour le spectacle et expo Les Exploratrices qui commence le 9 octobre. On l'écoute ensemble tout de suite sur Radioactivité.
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4: Franck pour Radioactivité, j'ai le plaisir d'être avec Laurence de la médiathèque communautaire Yvan Tondon de Pont-à-Mousson. Bonjour Laurence.
5: Bonjour Franck, bonjour à tous.
4: Et on va donner rendez-vous avec des exploratrices à la médiathèque.
5: Tout à fait, on a deux rendez-vous le vendredi 9 octobre. Tout d'abord à 19h, le vernissage d'une exposition qui est créée par le Zonta. Donc le Zonta Club de Pont-à-Mousson qui œuvre pour la mise en valeur des femmes et qui est une organisation non gouvernementale internationale. Donc cette exposition a été créée entièrement par le Zonta de Pont-à-Mousson et elle fait la part belle aux aventurières, aux exploratrices et aux voyageuses.
4: Une belle exposition qui sera mise en place par l'intermédiaire du Zonta Club de Pont-à-Mousson et la médiathèque communautaire, parce que c'est évidemment à la médiathèque qu'on retrouvera cette belle exposition. C'est sur plusieurs jours, ça commence le 9 octobre ou c'est juste pour ce jour-là?
5: Alors elle sera visible pendant un mois aux heures d'ouverture de la médiathèque, donc du vendredi 9 octobre jusqu'au vendredi 6 novembre.
4: Et ça sera l'occasion pour en savoir un peu plus sur les exploratrices et voir un peu leur portrait, ça sera un peu ça je pense.
5: Tout à fait. Même moi, je ne sais pas qui a été retenu, à part Sophie Adnaud, que je vois sur la page de couverture. Et sinon, ce sera une surprise, mais c'est toujours très intéressant, la mise en valeur de ces figures féminines qui sont autant d'inspiration pour les jeunes générations.
4: Voilà, je pense que ça sera visible aux heures et jours d'ouverture de la médiathèque.
5: C'est ça, du mardi au samedi.
4: Alors, il y a aussi un autre rendez-vous, vendredi 9 octobre, et ça sera à 20h, avec un spectacle.
5: Tout à fait. Donc, c'est en lien logique avec l'exposition sur les exploratrices, puisqu'on vous propose le spectacle « Deux femmes, une Ford » par la compagnie Acte 2, Scène 2, et qui est... une interprétation de La Voix cruelle d'Ella Maillard. Donc, c'est un récit de voyage. Ella Maillard, c'est une aventurienne, écrivaine, journaliste suisse qui est partie en 1939 avec une autre journaliste, Anne-Marie Schwarzenbach, en direction de Kaboul. Elles sont parties en Ford de Genève à Kaboul. Donc, c'est un périple de quasiment 7000 km à la fin des années 30 dans une Europe complètement bouleversée. Et on a ce récit qui est assez incroyable de découverte de l'autre, découverte des civilisations. Voilà, c'est vraiment un très beau texte à découvrir en version accélérée grâce à ce spectacle.
4: Alors, vendredi 9 octobre à 20h pour ce spectacle qui aura lieu à la médiathèque.
5: Voilà, à la médiathèque à 20h dans notre auditorium.
4: Accessible, je vois, à partir de 12 ans. Hein.
5: Tout à fait.
4: Alors c'est pareil, il faut s'inscrire, même si c'est gratuit, si on veut assister à ce rendez-vous.
5: Oui, c'est sur inscription, donc au 03 83 84 09 09 ou sur le portail de la médiathèque sur Internet.
4: En lien avec le Zonta Club de Pont-à-Mousson, je vous rappelle que la médiathèque vous propose l'exposition exploratrice « Les femmes par-delà des frontières » à partir du 9 octobre et ensuite au jour et au horaire d'ouverture de la médiathèque. Et puis le rendez-vous juste le soir, donc à 20h, le spectacle « Deux femmes, une Ford » par la compagnie Acte de Scène 2 à la médiathèque également. 03 83 84 09 09 si vous voulez réserver votre place. Et c'est d'après La Voix cruelle d'Ella Maillard. Merci beaucoup. À vous Laurence.
5: Merci Franck, et puis on remercie aussi le Zonta pour leur fidélité tous les ans dans le cadre de la journée de la jeune fille qui a lieu le 11 octobre. Donc c'est l'occasion pour la médiathèque aussi de mettre en avant les femmes et les jeunes filles.
4: Je vous remercie pour ce partenariat Laurence, au revoir.
5: Merci, au revoir.
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0: On poursuit, on termine votre numéro de J'écoute ma ville sur Radioactivité avec le deuxième sujet à l'ordre du jour. Nous retrouvons tout de suite Odile de la médiathèque de Pont-à-Mousson pour le festival L'Autre Programme le 10 octobre à Dieulouard.
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2: Franck pour Radioactivité, j'ai le plaisir d'être avec Odile de la médiathèque communautaire Yvonton, donc Pont-à-Mousson. Bonjour Odile.
3: Bonjour à tous.
2: L'Autre Programme, c'est un festival et un rendez-vous aura lieu le samedi 10 octobre.
3: Voilà, dans le cadre de L'Autre Programme, on proposera donc le vertige de l'envers, hein, du cirque et de la magie nouvelle, hein, un des coups de cœur de la saison.
2: Alors, on rappelle que L'Autre Programme, l'objectif, c'est aussi à destination des plus jeunes, c'est ça?
3: Voilà, c'est un festival à destination du jeune public. Ce spectacle est destiné aux enfants à partir de 3 ans et plus, hein. Et comme tout bon jeune public, en général, c'est à partir de 3 ans, mais je crois que même les adultes peuvent y trouver leur compte.
2: Voilà, donc le titre, Le Vertige de l'Envers. Alors, c'est une compagnie?
3: Alors oui, c'est une compagnie cirque. Ça se passera au Centre culturel de Dieulouard, puisqu'on va un peu sur tout le territoire grâce à L'Autre Programme. Et donc, rendez-vous la semaine prochaine à Dieulouard.
2: Dans le cadre de L'Autre Programme, Le Vertige de l'Envers, cirque et magie nouvelle. Quand je vois la photo, je sens que ça va donner un peu le tournis, non?
3: Oui, tout à fait. Il y a des notions, il y a des effets visuels qui sont assez bluffants.
2: Des acrobaties aériennes, j'ai envie de dire, et je pense que vous allez être gâtés, accessibles à partir de 3 ans. Alors justement, si on a envie de venir voir ce spectacle, il faut s'inscrire, comment ça se passe?
3: Alors idéalement, inscrivez-vous donc directement sur le site de la médiathèque ou au 03 83 84 09 09 ou en venant vous rendre à la médiathèque directement.
2: Deux possibilités, soit à la médiathèque directement à Pont-à-Mousson ou bien 03 83 84 09 09 et je vous rappelle que les tarifs varient en fonction si on est habitant, oui ou non, de la communauté de communes de bassin de Pont-à-Mousson.
3: Oui, c'est bien ça, donc 3 euros pour les habitants de la CCBPAM et 5 euros pour les autres.
2: Donc notez bien, samedi 10 octobre, ça dure 45 minutes, c'est à 10h30 au Centre culturel de Dieulouard pour ce spectacle Le Vertige de l'Envers, cirque et magie nouvelle, dans le cadre de ce festival Jeune Public, L'Autre Programme. Et grand merci à la médiathèque communautaire Yvonton de Pont-à-Mousson et les partenaires dont la communauté de communes de bassin de vie de Pont-à-Mousson.
3: Oui, ainsi que la mairie de Dieulouard. Hein.
2: Merci beaucoup à vous Odile, à bientôt.
3: À bientôt.
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5: Fin de J'écoute ma ville, il est 17h08 et on poursuit en musique avec Amanda Lear, Striptease, et je vous parlerai du petit oiseau tout rose juste après.
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1: Et vous avez reconnu ?
2: Oui,
1: c'était un mandalire. Allez, on y va pour notre petit oiseau de toutes les couleurs. J'aime bien cette petite chanson. Petit oiseau de toutes les couleurs. Alors, ce petit oiseau est rose. Oui, si vous le voyez, comme il est mignon, on a envie de le prendre et de le mettre près de son cœur tellement il est mimi et de lui faire des bisous. Voilà, un petit oiseau rose qui nous vient d'Australie. C'est l'un des plus mignons oiseaux de la planète. On dirait presque que la nature a dessiné cet oiseau avec un pinceau rose. Le micro rose posé sur mon cœur. Alors, c'est un petit Petroica rosea, plus exactement. Un petit oiseau originaire d'Australie, reconnaissable au plumage spectaculaire du mâle. La poitrine rose vif, la tête sombre et le ventre plus clair. Quel beau dégradé. Alors, il vit principalement dans les forêts humides et tempérées de l'est et du sud-est du pays, où il se déplace discrètement entre les branches à la recherche d'insectes. Et quand il gonfle ses plumes, son apparence devient encore plus adorable. Oui, cette posture lui permet notamment de retenir une couche d'air entre ses plumes et de mieux conserver sa chaleur. Petit par la taille, mais impossible à oublier, le miro rosé fait partie de ces espèces qui rappellent à quel point la faune australienne peut être surprenante. Oui, c'est vrai. Donc, il est originaire d'Australie. On le reconnaît tout de suite. Et c'est vrai que devant sa poitrine, c'est rose fluo et en dessous, c'est rose clair. Et sa petite taille, eh bien, il est adapté aux sous-bois et aux zones forestières. Son aspect rond et douveteux peut être accentué lorsqu'il gonfle ses plumes, notamment pour mieux conserver sa chaleur, comme je vous l'ai dit. Voilà, donc si vous voulez le voir, eh bien, vous allez sur l'internet et vous tapez le miro rosé, petit oiseau rose d'Australie, et vous verrez, il est inoubliable. Voilà, j'ai même pas envie de détourner mon regard de cette image tellement il est mignon. Voilà, donc vous savez à quoi vous attendre si vous allez faire un petit tour en Australie et que vous allez voir découvrir la faune et la flore. Voilà, donc est-ce que vous avez su que Paris avait organisé une immense marche de chiens sur les Champs-Élysées avant-hier ? Oui, c'était avant-hier. Sur les Champs-Élysées, ils ont été envahis par des chiens à l'occasion de la Journée mondiale des animaux. Paris a accueilli une journée spécialement particulièrement insolite. Il y avait donc à 11h des centaines de teckels qui étaient là. Et c'était donc la 7e édition, une balade exceptionnelle sur les Champs-Élysées au profit de l'association Teckels Sans Doux Foyer. Alors après, ils sont allés faire une marche, une belle marche, la marche des animaux, avec des chiens, des chats et les amoureux des animaux qui sont partis près de Georges V pour parcourir environ 3 km jusqu'au pavillon royal dans le bois de Boulogne. Des points d'eau ont été mis en place pour les animaux tout au long du parcours. Ça devait être vraiment exceptionnel. Et deux événements sont gratuits, bien sûr. Ils sont ouverts au public. Et Paris a revêti ses poils ce dimanche-là. Voilà, donc c'était vraiment sympa. Je pense que ça a fait vraiment plaisir à beaucoup de maîtres et à beaucoup de chiens de se retrouver comme ça, tous ensemble, teckel, bulldog, whippet, il y avait des bergers australiens, des golden retriever, enfin un tas de chiens. C'est sympa quand même, hein, pour découvrir des moments insolites comme ça à travers Paris. Voilà, donc moi je vous conseille d'y retourner l'année prochaine, pourquoi pas si vous voulez. En tout cas, il y avait des milliers de personnes. Une sacrée balade de chiens et de chats. Voilà, donc on va continuer avec une petite chanson, n'est-ce pas ? Et on va écouter Rose, puisque nous avons entendu le petit poste sur le petit oiseau rose, tout rose d'Australie. Et pourquoi pas entendre ou écouter Rose de Rémi Guirade. C'était en 2024. Rose.

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d'être bien avec moi-même. Et oui, c'était Eddie de Préto sur Radio Activité. Nous allons bien sûr parler de choses et d'autres. Par exemple, je vais vous parler du ciel, des planètes, des étoiles. Oui, oui, oui. Le mois d'octobre réserve des beaux rendez-vous célestes à noter dans votre calendrier. Alors, le 1er octobre, rappelez-vous, il y avait eu la Lune et les Pléiades. Le 4 octobre, c'était il n'y a pas longtemps, Saturne à l'opposition. Le 5 octobre, c'était la Lune et Mars. Attention, le 8 et le 9 octobre, Draconide. Le 10 octobre, nouvelle Lune. Le 21 octobre, Orionide. Le 26 octobre, c'est la pleine Lune. Et le 27-28 octobre, Lune et Pléiade. Voilà, donc n'oubliez pas de les noter dans votre agenda si vous travaillez avec la Lune. Voilà, le jardinage, les cheveux, on se coupe les cheveux. Voilà, on se coupe les ongles. Il y a un tas de choses. Hein. Alors, on va rappeler ce que c'était que le 1er octobre. C'était la Lune qui rencontrait les Pléiades. La Lune est passée près de l'amas des Pléiades, offrant un joli rapprochement à obstacles. Et donc, il fallait observer, photographier ce que vous vouliez, surtout en seconde partie de la nuit. Le 4 octobre, c'était Saturne au plus près de nous. Saturne était à l'opposition. Elle était très brillante, visible quasiment toute la nuit avec un télescope. Ses anneaux étaient la vedette et on pouvait observer surtout dans la nuit du 4 au 5 octobre. Donc c'était il n'y a pas longtemps. Le 5 octobre, eh bien, c'était la Lune qui passait près de Mars. Un joli rapprochement entre le croissant de Lune et Mars. Voilà, qui a eu lieu le matin tôt, vers 6h-7h, avant le lever du soleil. Le 8 et le 9 octobre, des draconides. Alors, cette petite pluie d'étoiles, vous savez, qui file et qui atteigne un maximum dans la nuit, son maximum dans la nuit, des draconides qui sont surtout intéressantes en début de soirée. Donc, c'est dans la nuit du 8 au 9 octobre. Le 10 octobre, la nouvelle lune. La lune disparaît pratiquement du ciel nocturne. C'est l'une des meilleures périodes du mois pour observer les étoiles, la voie lactée et les objets du ciel profond. Waouh ! Ça fait rêver. Et le 21 octobre, eh bien, les Orionides. C'est la Terre qui va traverser les poussières laissées par la comète de Halley jusqu'à environ 20 météores. Par heure, dans les conditions idéales, meilleur moment, donc avant l'aube et avant le radiant montant dans le ciel. Ça va être magnifique. Et le 26 octobre, pleine lune, magnifique aussi. La lune sera entièrement éclairée par le soleil. Elle est appelée lune du chasseur, car c'est la pleine lune qui suit immédiatement la lune des moissons. Ah, ça fait penser à la chanson de Michel Delpech. Par-dessus les temps, soudain j'ai vu passer les oies sauvages. Et oui, voilà, c'est elle appelée la lune du chasseur. C'est magnifique, c'est vrai que c'est un magnifique coucher du soleil. Les couleurs sont chaleureuses, c'est une pure merveille. Et le 27 et le 28 octobre, lune et Pléiade, de nouveau, quelques jours après la pleine lune, notre satellite repassera près des Pléiades, offrant un nouveau rapprochement intéressant à photographier. Voilà, donc ça sera vraiment là, comme une voie lactée, là. Oh, magnifique. Alors, si vous en avez marre de manquer les plus beaux spectacles du ciel, mais j'espère que vous avez pris le soin de noter tous ces événements spatiaux et astronomiques qu'il ne fallait pas rater. Voilà, donc si besoin, eh bien, je vous les rappellerai. On continue avec quelle chanson, à votre avis, dites-moi. Après ce petit topo, j'ai demandé. Ha ha ha.

0: c'est tellement joli, oui, tellement joli, que l'on va poursuivre avec une petite page d'informations. Ce sont donc bien sûr des petites pages d'informations utiles. Et après, on parlera d'une autre information ludique. Il s'agira d'une colline. Siffler sur la colline. Mais c'est pas celle-ci, c'est une autre colline. Une colline incroyable.
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0: Eh bien voilà, on va parler de ce que je selon que je vous disais, d'une colline située près de Porangao dans la région de Hawke's Bay en Nouvelle-Zélande. Oui. Alors c'est le nom le plus long en Nouvelle-Zélande, cette colline porte le nom de, attendez, 85 lettres. Laissez-moi un petit peu le temps de prendre ma respiration. Donc, ce panneau porte l'un des noms de lieux les plus impressionnants au monde. Bienvenue à Tomatawa Kantangi Hanga Kohao Tu Tamate Apokawe Nenu Akitana Tahu. Et j'y suis arrivée. Une colline située près de Porangao, dans la région de Hawke's Bay, en Nouvelle-Zélande. Avec ses 85 lettres, son nom est si long qu'il est devenu une véritable curiosité touristique. En maori, le nom fait référence à une histoire liée à Tamatea, un ancêtre et chef maori. Décrit dans la tradition locale comme ayant escaladé cette colline et joué de la flûte pour celle qu'il aimait. Le plus fou, le nom complet est tellement long qu'il ne tient même pas facilement sur un panneau classique. Donc, ils ont été obligés de refaire le panneau pour pouvoir accueillir ces 85 lettres. Et oui, en maori. Hein. Vous y êtes déjà allé peut-être, non ? Musique maori, Nouvelle-Zélande, qu'est-ce que c'est joli ! Eh bien, on va essayer de trouver une belle musique et puis... je vous laisse écouter et apprécier cette petite musique maori. Ça, une découverte sur Radioactivité, ça change, c'est joli. Stan Walker, Maori ki te o a o e. J'espère que j'ai bien prononcé. On essaiera de chercher ce que ça veut dire plus exactement après. Et c'est parti pour cette belle musique.

Voilà, c'était une musique moderne hein, des Maoris, mais il y en a bien sûr d'autres, des chansons. Ça, c'était comment Stan Walker. Il chante pas les chansons d'époque, mais ça parlait quand même de ses origines, de ses tribus, des tatouages, de son peuple, etc. C'est très joli. Et on va terminer avec Maise Rika pour la Nouvelle-Zélande, Tangaroa Wakamata. Oui.

Il est 18h01 sur Radioactivité. Très très bon début de soirée à vous tous. 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
1: Allez, on n'oublie pas dans quelques instants le programme TV sur Radioactivité.

Mylène Farmer sur Radioactivité. Alors, on va tout de suite continuer avec nos petites informations, toujours aussi ludiques, n'est-ce pas? Alors, c'était quoi? C'était de la géo. C'était géo que je vous donnais, non? Géo France. Je ne me souviens plus. En tout cas, il y avait un tas de petites informations ludiques que je voulais vous donner. Voilà, donc.

Pacifique, l'îlot corallien du Leisure. 1,5 km de long, est un sanctuaire naturel ultra protégé. L'équipe installe son matériel sur l'île Fabre, dans une nuée de fous à ventre blanc. Quelques 30 000 couples d'oiseaux marins fréquentent l'archipel. Sur l'île aux Fabre, les scientifiques passent des heures à rechercher les petits thermomètres qu'ils ont enfouis dans les nids 3 mois plus tôt. Alors, pour les bébés tortues, à peine sortis du nid, c'est une course contre la montre pour échapper aux prédateurs, sur terre puis en mer. Seul un tortillon sur 1000 atteindra l'âge adulte. Ah oui, c'est vrai que c'est très très peu. Toutes sortes de déchets, charriés par les courants, viennent s'échouer sur les rivages, pourtant sanctuarisés. Un jeune fou à ventre blanc s'est posé sur le Nautilus 360, le bateau de l'expédition. Voilà, donc on peut découvrir ces belles images et être content que toutes ces tortues maintenant ne sont plus en voie d'extinction. C'est vraiment un réel plaisir et vous pouvez aller regarder sur Géofrance Nouvelle-Calédonie. Des belles images, parfois pas difficiles à regarder, mais parfois tristes à regarder, parce qu'on montre aussi la faune et la flore avec des déchets et avec le plastique que nous les humains, nous laissons derrière nous, hélas. Et oui, hélas, il va falloir encore faire beaucoup, beaucoup d'efforts et beaucoup de progrès pour arrêter ce massacre au niveau des déchets, sur cette pollution sur les zones protégées. Voilà, donc je voulais aussi vous parler d'une petite loutre, toute mimi, qui a retenu mon attention. Voilà, donc nous allons tout de suite en parler, de cette petite loutre qui déplace des petits cailloux, des petits galets. Tellement mimi que j'avais envie de vous entendre, de vous en parler. Voilà, alors cette petite loutre, bien sûr, elle est sur les rivages, hein, elle s'amuse, elle joue, comme tous les bébés du monde, n'est-ce pas? Les loutres transportent leurs petites pierres dans une petite poche. Elles peuvent garder ces petites pierres toute leur vie. Ah oui, oui, ce sont des petites loutres de mer qui transportent parfois leurs propres outils, parce que pour elles c'est un outil, partout avec elles. Certaines loutres de mer utilisent des pierres pour ouvrir les coquillages et accéder à leur nourriture. Elles peuvent placer la pierre sur leur ventre, puis frapper le coquillage contre celle-ci jusqu'à ce que la coquille se brise. Encore plus étonnant, certaines loutres semblent réutiliser régulièrement la même pierre et peuvent la transporter dans une petite poche de peau située sous leur avant-bras. Tellement mignon. Alors les chercheurs parlent parfois de pierres préférées. Une preuve fascinante de l'utilisation d'outils chez ces animaux qui ont littéralement trouvé une façon de garder leur petit marteau à portée de patte. Voilà, une petite poche très pratique que les loutres possèdent sous leurs avant-bras. Voilà, ce sont leurs petites pierres favorites. Hein. Elles doivent être bien rondes et assez épaisses pour pouvoir bien casser les petites choses qu'elles trouvent, un genre de petite carapace hein, dure. Et pof, elles tapent avec la petite pierre un peu en guise de marteau. Voilà, c'est naturel. Un outil toujours à portée de leurs pattes. C'est une astuce qui leur évite de chercher un nouvel outil. Donc, à chaque repas, eh bien, une fois leur pierre trouvée, elles peuvent la garder et la transporter dans leur petite poche de peau. C'est tellement mignon. Donc, on ne poste que les comportements les plus fascinants du monde animal. C'est juste beau. Voilà, vous pouvez regarder cette petite loutre sur voyageo.fr. C'est tout mignon. Voilà, moi, je la vois en train de se baigner, en train de montrer sa petite pierre, et c'est vraiment agréable. Allez, on continue avec Louane. Ça sera notre dernière chanson, pour la soirée, bien sûr. Et on se retrouvera bien sûr demain. Et vous resterez avec nous pour les playlists. Ça continue encore et encore. Et on écoute Conduire, Louane, sur la radioactivité.

Et c'est parti pour le programme TV, chers auditeurs. Programme TV de la première partie de la soirée. TF1 vous propose à 21h10 Tracker, retour aux sources. Sœur sur la 2 à 21h10, une série de suspense très très bien notée. On continue avec Secret d'Histoire sur la 3, bien sûr un magazine historique avec Charles X, le dernier roi de France. C'est à 21h10. Renaud, 50 ans de chansons sur la 4 pour les fans de Renaud. De la variété, c'est un inédit à 21h. La grande librairie, tenir debout par les mots dans un monde qui vacille. Magnifique, c'est sur la 5 à 21h05, votre magazine littéraire. La France, un incroyable talent, peut-être, on va le voir, lors des auditions sur M6 à 21h10. Quelque chose qui est très bien noté aussi, à voir sur Arte, à 21h00, Dark Tier 30. Zero Dark 30, voilà, c'est un thriller. Didier, moi et les autres, Les Enfants du Silence, un documentaire sur LCP à 20h38. Et puis, Enquête criminelle, vous connaissez, sur W9 à 21h25, Vanessa Meulet, 37 ans, disparition inquiétante. Alors, nous allons maintenant vers une comédie sur TMC avec Super-Héros malgré lui à 21h25. Et on terminera avec MacGyver, jeu de piste sur Gulli à 21h05. Qui n'aime pas MacGyver? Ah non, non, non, personne, il n'y a pas un seul doigt levé. Je vous vois, chers auditeurs, pas un seul doigt levé. Et ça, c'est magnifique. Allez, on va chercher notre petite page de spiritualité et je vous retrouve. Bien sûr, vous allez retrouver tout de suite après les playlists sur Radioactivité. Vous restez en compagnie de la musique et demain matin, eh bien, vous retrouverez Johan en tout début d'émission et Franck viendra nous rejoindre bien après. Ne vous inquiétez pas, tout va bien pour le meilleur des mondes. Donc vous aurez Johan toute la matinée, demain matin, rien qu'à vous. Quelle chance! Bon, on récupérera Francky en début d'après-midi. Allez, on est le 7 octobre. Et le 7 octobre, rappelez-vous, j'espère que tu trouveras en toi le courage et l'amour de toi dont tu as besoin pour briser les schémas qui ne te servent plus. Que tu apprennes à regarder ta force autrement et à reconnaître ta valeur. J'espère surtout que tu commenceras enfin à vivre ce que tu mérites. Passez une excellente soirée, merci pour votre fidélité et je vous dis à bientôt, chers auditeurs.

Oui, allô ? Bonjour, Élodie de chez Pergosol. Je vous contacte au sujet du nouveau dispositif de l'État concernant les pergolas solaires photovoltaïques. En quelques mots, ça aide les propriétaires de maisons individuelles à s'équiper d'une pergola de terrasse qui produit sa propre électricité tout en faisant de l'ombre. 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Du coup, j'ai juste deux, trois petites questions pour voir si vous êtes éligible. 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Allô, on peut vérifier ça ensemble.

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1: Ouais. 21h tout pile, bienvenue sur Activité.

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